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Sur le râble, sur les cuisses, vous en trouverez. Dans une poêle huilée, faites revenir ces filets. Salez-les, poivrez-les, mettez de côté. Vous désossez avec soin ce qui reste du lapin. Cherchez bien, raclez bien et ne laissez rien. Ajoutez-y sans retard le veau, le porc et le lard et le foie. Et tout ça, passez au hachoir. Pour qu'enfin cette terrine ait une saveur divine, sel et poivre, quatre épices et grand verre de gin.

d'un morceau de barre de fine et d'une couche bien épaisse de la farce au gin. Maintenant, vous disposez des noisettes et des filets, puis encore de la farce et vous recommencez. Quand vous avez terminé, d'une barbe vous couvrez. C'est à four pas trop chaud que vous la mettrez. N'oubliez pas, je vous prie, de la cuire au bain-marie.

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0: de l'émission de Super Larsen au Café Grenouille, à Jean-Jacques, pardon. Donc je suis toujours accompagné de Pauline. Bonsoir Pauline.
1: Bonsoir Marco.
0: Et de Paco. Salut Paco.
2: Et coucou.
0: Et moi c'est toujours Marco. Donc il y a un programme super qui nous attend et je crois que c'est Pauline qui va nous exposer tout de suite.
2: Et non,
0: c'est Paco, perdu. C'est voilà. La rentrée, voilà, ça y est.
2: C'est la rentrée, oui. Gros programme de rentrée. En tout cas, nous, on est chaud bouillant. C'était un peu la thématique de l'été, ça tombe bien. Ultra bouillant, quoi. Alors, du coup, on aura tout d'abord un agenda culturel. Donc, on change de formule un peu, là. Marco délaisse l'agenda culturel pour se consacrer à d'autres chroniques. Et du coup, voilà, on aura le programme de Grenouille et quelques autres petites infos. Ensuite, on aura Marco qui nous fera un retour de la nuit de Zigane qu'il a organisée à Taillac le 1er août cet été. Donc, on aura ensuite le micro-trottoir musical de Damien Nos Portes. Damien qui ne pouvait pas être présent aujourd'hui, il nous a quand même envoyé sa petite chronique. On aura ensuite la présentation de la Nars de Nouvial et la fête qui s'y est déroulée le week-end dernier. Le son mystère ensuite, puis on enchaînera sur la chronique littéraire militante par Christine. Ensuite, le micro-trottoir de Clermont, donc un petit montage effectué par Pauline, elle vous en dira plus à ce moment-là. Et on finira par le retour de la route du rock de Saint-Malo. Je vous raconterai un petit peu ce festival un peu foufou qui s'est passé le 15 août dernier. Voilà, donc on va commencer avec l'agenda culturel.
1: Voilà, eh bien bonjour, voilà l'agenda culturel de ce qui se passe au Café Grenouille en septembre. Je ne vais pas vous dire tout, parce que normalement vous êtes tous adhérents au Café Grenouille et vous allez recevoir de ce fait-là, dans vos mails, le programme complet. Mais je vais vous donner quelques éléments marquants sur le mois de septembre. Alors, dans le cadre des ateliers, on a un petit souci avec la poursuite de l'atelier botanique. Et là, je fais un appel, parce que ça va être mercredi 9 septembre, la dernière séance de Nico, qui a animé longtemps le café botanique et qui va partir sur Paris pour des raisons professionnelles. Donc on cherche à le remplacer, à trouver d'autres façons. Donc vous êtes bienvenus si vous avez des idées. Ensuite, on a bien sûr toujours le CIDF, le Centre d'information des droits des femmes et des familles, qui sera tous les mois, deux fois par mois, présent au Café Grenouille le mercredi matin pour accompagner vers l'emploi, la formation, l'insertion sociale, accueillir sur les droits des femmes ou des familles. Voilà. C'est aussi dans l'agenda de Grenouille. Ensuite, on a un café par an qui est porté par les ateliers de la Bruyère. Vous pouvez venir boire un café mercredi 16 septembre avec d'autres parents pour parler de vos besoins, de vos projets en lien avec la parentalité. On a ensuite un spectacle. Je ne veux pas vous parler de celui du 3 septembre, ça sera trop tard. Vous l'aurez c'est demain, un très beau spectacle avec des Australiens. Mais on commence par mercredi 9 septembre, une conférence d'Alain Geneste, qui est membre d'Acrimed, Action Critique des Médias. Et ça s'appelle « Les médias aux mains des milliardaires, quelles conséquences sur l'indépendance des rédactions et sur le pluralisme des opinions ?» Quand on sait que 5 milliardaires détiennent 93% de la presse écrite quotidienne nationale, qu'il y en a 4 qui contrôlent 57% des audiences TV, bon, c'est pas sans conséquences. Donc, on en parlera mercredi 9 septembre à 20h au Café Grenouille. Le 12 septembre, c'est de la musique. Samedi 12 septembre à 20h, un concert avec un duo qui décoiffe vraiment, le duo Erdowski, qu'on a déjà eu la chance de recevoir ici et qui vraiment était magnifique. De la créativité au maximum, du chant, des instruments, du folk sauvage, c'est de la folk nomade, de la musique du monde en français, de la musique improvisée qui flirte avec le blues et le rock. Un dépaysement assuré, mais très très bon musicien, deux très bons musiciens. Beaucoup de bonheur si vous venez le voir. Le vendredi 25, on aura une soirée conte avec Chantal Jacquet. Ça s'appelle « Ça va faire des histoires ». C'est une histoire de femme, un récit, qui parle de transmission de femme à femme au temps où l'avortement était interdit. Donc un sujet vraiment brûlant et c'est pour adultes à partir de 16 ans. Voilà pour le programme de Grenouille, donc pour ce qui est les festivités. Maintenant, je voudrais aussi vous parler du programme de Taillac, puisque Taillac, on aura vendredi, c'est-à-dire dans quelques jours, une soirée témoignage de Leïla Chadid. C'est vendredi à 21h avec le réalisateur. Vous pouvez venir à 19h30 pour le repas partagé. C'est Serge Le Perron qui a réalisé ce reportage sur Leïla Chadid. Voilà pour le programme. C'est tout.
3: Merci Christine.
2: Merci Christine.
0: Merci Christine. Et

0: Et on enchaîne sur deux autres infos à glisser dans l'agenda. Donc le 12 septembre, si vous êtes du côté de Langeac, venez écouter le concert. Et si vous êtes dans le Puy-de-Dôme, du côté de Saucy-Lange, le samedi 12 septembre, il y a toute une journée autour du hip-hop et des musiques associées qui s'appelle la Rue Râle. Donc il y a plein d'ateliers à partir de 13h jusqu'à 18h. Des ateliers de beatmaking. Alors, pour ceux et celles qui ne sauraient pas ce que c'est le beatmaking, c'est la création de pistes musicales et rythmiques appelées beats, qui sont très présentes dans le hip-hop et dans le rap actuel. Donc, c'est quelque chose qui se rapproche des musiques électroniques et qui se fait avec des machines, des ordinateurs, et qui permettent d'avoir une base rythmique et autres. Donc voilà, si vous voulez découvrir ou que vous êtes déjà amateur, c'est l'occasion de venir. Il y a aussi des ateliers graphes, des ateliers danse hip-hop ou breakdance, des ateliers beatbox, de la danse afro-vibe ou de la dancehall, et puis des concerts avec Open Mic, Masca et dit Cléon, j'espère que je prononce bien, Norea, DJ7, quelques cacahuètes. Enfin, voilà, si vous êtes connaisseur, ça vous fera peut-être écho. Voilà, donc tout ce festival qui est donc sur Saucy-Lange est organisé à l'initiative de l'association Sésame, qui est une association qui accueille donc qui est sur Saucy-Lange et qui accueille et soutient les migrants. Donc c'est une asso indépendante, il n'y a pas de CADA dans ce secteur-là. L'idée, c'est que du coup, les bénéfices de ce festival permettent de financer les actions en faveur des migrants, favorisent leur accueil. Et puis si ça fonctionne bien, l'idée, ça sera d'organiser une deuxième édition, évidemment. Donc ce sont des actions aussi militantes pour venir en soutien à des populations qui en ont besoin et développer des actions aussi en milieu rural. Et on a aussi, on voulait relayer une action qui se passe nationalement, mais qui donc il faudra que vous alliez chercher un peu à droite à gauche les différents lieux. Mais c'est la marche notamment en faveur du climat, et pas que, mais en tout cas en faveur du climat, qui aura lieu le 26 septembre dans différentes villes. Donc il y en a une à Clermont, mais il y a un appel aussi qui a été lancé pour qu'il y ait une édition qui se fasse à Brioude. Donc n'hésitez pas à vous signaler, à chercher les infos pour savoir si il y a une marche au plus près de chez nous.
1: Le 26 septembre, qui est un samedi.
0: Ok. Ouais, merci. Voilà pour l'agenda. On va passer maintenant du coup au témoignage de Marco, qui tu nous avais parlé, tu nous avais annoncé là un stage de chant et un stage pour musiciens instrumentistes dans le cadre du festival des Nuits de Cigales qui a donc eu lieu, alors le stage en amont, mais la Nuit de Cigales le 1er août à Taillac. Est-ce que du coup tu peux nous dire un petit peu comment ça s'est passé tout ça?
1: Tout à fait. Donc oui, il y a eu cet événement qui a été organisé, le stage du 29 au 31 juillet, me semble-t-il. Et oui, c'est ça, et dans la foulée, le 1er août, l'événement Nuit de Cigale, au singulier, que j'ai souhaité mettre en place pour commémorer cet événement tragique, c'est le génocide des Ziganes, des Roms, dans le camp de Auschwitz-Birkenau, qui a eu lieu dans la nuit du 2 au 3 août 1944. Et il y a eu apparemment environ 4300 personnes qui ont été tuées la même nuit parce qu'ils se sont rebellés avant contre les nazis, tout simplement. Donc ils ont été tués pour avoir dit parce qu'ils n'étaient pas d'accord, entre autres. Donc ça s'est très bien passé. Le stage, il n'y a pas eu autant de monde qu'on souhaitait au départ, mais c'était très bien. On a monté le programme qui était prévu, qui a été restitué en ouverture de la soirée musicale du festival, d'ailleurs. Donc ça se passait chez Helmut à Chillac, le stage. Et puis, le festival en lui-même, c'était donc à la Grange à Palabre, à Taillac, et c'était aussi en partenariat avec eux, parce qu'il y a un film qui a été projeté, qui s'appelle Les Voyageurs, qui est très bien, Et on a eu la chance d'ailleurs d'avoir les deux protagonistes du film présents ce jour-là, le jour du festival. Donc c'était l'occasion de discuter avec eux. Donc c'était aussi un partenariat avec Paul et Nanar de Villeneuve. Je fais de la pub pour eux en même temps, ils en ont besoin. Qui ont préparé un super goulash que je n'ai malheureusement pas eu la chance de goûter, il n'y en avait pas assez. Mais j'ai goûté la sauce dans un sandwich au jambon, c'était très bon. Et en tout cas, voilà, ça a très bien fonctionné pour une première, d'autant plus qu'on l'organisait que depuis 2 mois avant la date de l'événement. C'est-à-dire qu'on a commencé à travailler dessus fin mai et on a réussi à avoir un nombre une fréquentation tout à fait honorable pour une première organisée depuis si peu de temps. On a une centaine d'entrées payantes, donc c'est quand même très bien. Plus un soutien financier de la part du conseil régional, ce qui n'était pas gagné non plus. Donc on s'en sort vraiment très bien pour cette première. Et puis à souhaiter qu'il y en ait une seconde, mais avec des ajustements forcément à mettre en place, enfin, des choses à changer, à faire évoluer. En tout cas, le bilan est bon. Après, donc c'est moi qui suis à l'initiative de cet événement, et donc je suis une personne en situation de handicap, avec une cécité. Et c'est pas simple du tout. J'en ai parlé à des amis qui sont dans le même cas que moi, qui m'ont dit que jamais ils se lanceraient à faire un truc pareil, parce qu'ils savent très bien ce qu'il y a aussi, ce que ça peut amener derrière, c'est-à-dire d'être invisibilisé par certaines personnes sur des actions qu'on a faites ou pas, qu'on a faites surtout. Par exemple, j'ai quelqu'un qui m'a présenté aux deux protagonistes du film comme étant un bénévole du festival et pas comme étant l'initiateur de l'événement. Chose que j'ai corrigée derrière, mais j'ai trouvé ça un peu culotté. Et voilà, des petites choses comme ça. Donc c'est pas évident, mais pour autant, j'ai envie de continuer parce que c'est quelque chose qui me tient tellement à cœur que j'aimerais que ça ait lieu tous les ans. Et puis à l'avenir, avec que ce soit soutenu par une association qui soit montée spécialement pour cet événement-là et avec laquelle on pourrait aussi organiser un ou deux autres événements dans l'année, soit stage ou conférence sur le thème des tziganes. Voilà.
2: Ok, donc si vous souhaitez vous impliquer dans un prochain événement, du coup, on peut se rapprocher de toi, Marco.
1: Oui.
2: Et on te trouve ici à la radio, tous les premiers mercredis du mois.
1: Tout à fait.
2: C'est déjà pas mal. Autrement, vous pouvez aussi envoyer un mail sur l'adresse mail de l'émission et on pourra vous transmettre, enfin vous mettre en lien en tout cas avec Marco.
1: Avec plaisir.
0: Web Radio Grenouille, tout attaché, @mailo.com. Voilà. Et du coup, ça sera toujours à peu près à la même date, puisque cette célébration du génocide, cet hommage aux victimes du génocide, du coup, c'est au niveau européen, il y a donc une date commune début août, quoi.
1: Oui, le 2 août, ça a été acté, si je ne dis pas de bêtises, c'était en 2016. Du coup, oui, ça se passera toujours autour de cette date-là, enfin, au plus proche en tout cas. C'est important de. Voilà. Et donc oui, le protagoniste du film, lui, travaille aussi en lien avec certains ministères quand même. C'est pas quelqu'un qui... Enfin voilà, c'est quelqu'un d'un peu important. Voilà. Et donc il s'est notamment battu, entre autres, pour ça, quoi. Pour que le jour soit commémoré, que ce soit noté, que ce soit acté, que... Voilà. Donc c'est très bien, ça avance un peu. Il y a encore beaucoup de choses à faire, mais... On va finir par y arriver un jour.
3: Et moi, je voudrais dire que c'était très joyeux, très beau ce temps à Taillac. Tout le monde s'est régalé à danser. C'était très festif et je crois que tout le monde a apprécié la musique, l'ambiance.
1: Oui, pour ma part, j'ai eu de très bons retours. Et puis, moi, l'objectif, alors il y a des gens dans l'organisation qui disaient c'est cool, il y aura les copains, tout ça. Et moi, c'est aussi de faire venir des gens qui ne sont pas des copains. Et qui ne connaissent pas la culture tzigane. C'est même le maximum de personnes que j'ai envie d'attirer à cet événement-là pour leur faire prendre conscience de voilà, qui sont ces gens, comment ils vivent, comment ils sont considérés ou justement trop inconsidérés. Et il y a des gens qui, on m'a dit à un moment donné, il y a des gens qui sont venus qui ne connaissaient rien à cette culture, qui étaient vachement happés par l'exposition, notamment parce qu'il y avait une exposition aussi. Qui était assez complète, mais qui va évoluer avec le temps, parce qu'on... Même nous, en organisant, on apprend des choses tout le temps, donc c'est super. Donc il y a des gens qui sont vraiment venus en découverte et qui visiblement étaient ravis de, d'avoir passé un moment là. Et oui, tous les gens qui ont dansé. Non, c'était vraiment sympa.
2: Ok, bah ça a l'air d'être un chouette moment. Du coup, si vous êtes motivé à refiler la patte pour ça, ça peut à participer à ce chouette événement. Et bah très bien. Et bah super, merci Marco pour le petit retour.
1: Merci à vous.
2: De la nuit de Zigane. On va continuer l'émission, du coup. On va passer à la chronique de Damien, Nos Portes, la troisième session. Du coup, Damien ne peut malheureusement pas être avec nous, mais il nous a envoyé un petit enregistrement. C'est parti.
4: Est-ce que pour toi, la musique remue, c'est quelque chose d'important, qui fait partie beaucoup de ta vie ?
5: Oh, c'est quelque chose de très important. Après, à dire que ça fait partie de beaucoup de ma vie, c'est pas toujours vrai. Il y a des moments musicaux, je trouve, pour moi, où on a envie de mettre de la musique, d'autres moins où on veut un temps calme.
4: Donc quand c'est le temps calme, c'est la musique, c'est le silence ?
5: C'est le silence, oui. Des fois, écouter ce qui se passe autour de soi, c'est très agréable aussi.
4: Alors du coup, quand c'est un temps de musique, comment tu choisis la musique que tu vas mettre ?
5: Eh bien, je peux éventuellement te donner un exemple. Tu vois, j'ai été maître de maison à l'école de voile des Glénans, à Coscastel. Et le matin, à 7h du matin, c'était plutôt classique. Ensuite, le soir, avant le repas, pour préparer le repas, c'était plutôt du rock. Quand même pour que ça soit bonne ambiance. Et pour la plonge, tout nettoyer, là on mettait carrément techno debunk, poum poum poum poum, parce que ça fait accélérer le cœur et ça fait travailler plus vite.
4: Donc c'était vraiment le choix de la musique pour se connecter à une énergie particulière, pour Exactement, activer le corps.
5: Oui, oui.
4: Et de la musique en live aussi ?
5: Eh bien, on est allé voir... Oshi, c'est le dernier concert que je suis allé voir, hein, vers Saint-Étienne. C'était magique, quoi. J'ai bien aimé. C'est une artiste puissante, j'ai trouvé. Il y a des messages à faire passer, j'ai adoré.
4: C'est vrai que ça, c'est intéressant. On n'en a pas parlé dans l'émission, parce qu'on a eu deux épisodes de l'émission pour l'instant. Et on n'a jamais entendu ce que tu es en train de dire, c'est-à-dire aussi la musique et la chanson pour raconter quelque chose, pour militer pour quelque chose, pour faire passer un message.
5: Tout à fait. Et ça, je trouve qu'il n'y a pas assez d'artistes engagés, d'artistes connus qui ont vraiment pignon sur eux, comme on dit, et assez engagés pour les moments qu'on vit en France aujourd'hui. Je ne vais pas rentrer du tout dans la politique, hein, mais il n'y a pas assez de gens d'artistes qui défendent ce que j'appellerais les valeurs humaines de la France. Ou même des moments de... Moi, j'aime bien Parents Poussus parce qu'elle défend quand même des minorités, ce qu'elle est elle aussi, par exemple. Et je trouve qu'on ne va pas assez dans ce sens-là, dans tout ça.
4: Et alors, du coup, si tu devais... choisir une musique là que tu aimerais faire écouter aujourd'hui.
5: Eh ben pourquoi pas une musique d'Oshi ?
4: Eh ben allez, on y va, hein, une musique d'Oshi.
5: Faut y en trouver une, c'est pas bon.

0: qui s'est passé quand on a écouté la chanson, c'est que Romu, tu t'es mis à danser aussi pendant la chanson.
1: Ah, ça, je peux pas le transmettre à la radio.
0: Ouais, mais naturellement, la musique, ça fait bouger aussi.
1: Ça fait bouger, oui. Bah, la musique est sans doute universelle, d'une part, et d'autre part, elle date des temps anciens. Je pense que dès le début, l'homme avec un grand H, a fait de la musique, basiquement dans un premier temps, et puis avec les instruments qui sont apparus petit à petit. Et aujourd'hui, ben, ça continue, c'est génial, c'est génial. Ça transcende l'humain.
0: Merci Romu pour ce
1: temps. Merci de m'avoir invité.
2: Et voilà, c'était le troisième épisode de la série Nos Portes de Damien. On a rencontré du coup Romu, nouvelle rencontre avec encore la bonne musique, quelqu'un qui a l'air de bien apprécier la musique. Il a réussi à trouver quelqu'un. Peut-être il nous en parlera un petit peu plus sur les détails le mois prochain. Et normalement, il sera là le mois prochain pour sa nouvelle chronique.
3: Qu'on sache comment il l'a abordé cette fois-ci, ce Romu.
2: C'est ça, et où est-ce qu'il a trouvé Romu, quoi. Ça nous intéresse aussi.
3: Et on change complètement de sujet maintenant parce que Paco, tu vas nous parler d'un lieu et d'un événement qui a été associé. Donc le lieu, c'est la Nars de Nouvial. Et comme chaque année, il y a eu en fin août là une fête qui a été associée pour justement communiquer sur la problématique de cette Nars.
2: Et oui, tout à fait. Du coup, c'était les 29 et 30 août, 28, 29, 30 août, là, il y avait la sixième édition de la fête de la Nars de Nouvial. Alors, qu'est-ce que c'est la Nars de Nouvial? Alors, du coup, une Nars, c'est une zone humide. Donc ça, le mot Nars, c'est une appellation typique du Massif central et du Cantal. Donc cette Nars, elle se trouve en effet sur le lieu dit de Nouvial, qui est sur la commune de Valluéjol, donc c'est pas loin de Saint-Flour, dans le Cantal, quoi. Donc cette Nars, ça fait quand même 200 hectares, donc ce qui n'est pas rien. Donc elle est surtout utilisée aujourd'hui pour du pâturage au niveau agricole, mais aussi elle accueille beaucoup de biodiversité avec des nidifications d'oiseaux migrateurs. Elle accueille aussi des loutres, des crapauds, des flûteaux nageants, hiboux des marais ou encore le fameux triton crêté célèbre dans l'ouest de la France sur une autre lutte, si vous voyez ce que je veux dire. Et donc voilà, la zone humide sert aussi, une grande utilité par rapport aux inondations. Donc voilà, cette zone, elle est menacée par un projet d'extraction de diatomite. Alors c'est quoi la diatomite? C'est une roche sédimentaire qui a des grandes capacités filtrantes et du coup qui est utilisée dans l'industrie agroalimentaire, notamment pour filtrer la bière, mais aussi pour des produits pharmaceutiques. Donc ce projet d'extraction, il est porté par la multinationale Imerys, qui a des usines du coup de traitement de la diatomite dans le coin et qui aimerait bien du coup réouvrir une nouvelle mine sur la Nars de Nouvial. Et du coup, ce qui est un peu inquiétant, c'est que Imerys a déjà acquis beaucoup de parcelles sur la Nars. Et du coup, voilà, ils prévoient aussi ils veulent déposer une demande d'exploitation en 2027. Donc, ça urge un peu. Et donc, l'impact de cette exploitation, ce serait sur 20 à 40 hectares, 20 à 40 hectares directement, mais sur la totalité de la zone humide, car tout est interconnecté, comme vous vous en doutez. Et donc il y aura une fosse d'extraction de 10,5 hectares, 60 mètres de profondeur. Donc c'est quelque chose quand même assez significatif, alors que pour la diatomite, il existe déjà des alternatives qui ont fait leurs preuves et qui sont mis en pratique, notamment pour le grand brasseur Heineken qui a choisi de se passer de la diatomite. Donc voilà, pour défendre cette Nars de Nouvial, il y a un collectif qui s'est créé, qui est le collectif pour la Nars de Nouvial. Donc c'est un collectif qui regroupe des personnes d'horizons assez divers. Il y a des habitants, des élus, des agriculteurs et agricultrices, des naturalistes, mais aussi des chasseurs-chasseuses, des pêcheurs-pêcheuses. Et du coup, voilà, c'est un collectif qui a su regrouper vraiment la diversité de la population locale et de tous horizons. Et du coup, ce collectif organise tous les ans, depuis maintenant 6 ans, la fête de la Nars, qui a lieu sur la Nars tous les ans, plutôt fin août. Donc c'est 3 jours de conférences, de débats, de concerts, de repas théâtre, de discussions et d'échanges, dans une ambiance chaleureuse et familiale. Donc voilà, si vous avez envie d'en savoir un peu plus sur cette... Sur cette lutte, vous pouvez aller sur le net, il y a collectifdenouvial.org sur internet, et vous pouvez vous abonner à une newsletter, et vous pourrez ainsi soutenir cette lutte et venir à la prochaine fête de la NARS, du coup, qui sera sûrement fin août 2027, ou en espérant que le projet soit abandonné et qu'il n'y ait plus de fête de la NARS, qu'on souhaiterait, mais bon, peut-être qu'il ferait au moins une fête, quelque chose pour fêter ça, quoi. Donc voilà, c'était pour vous parler de la fête de la NARS de Nouvial et de la fête qui est associée.
3: Merci Paco.
4: Eh bien, tout de suite, il est de retour. C'est le son mystère qui nous a été proposé par Florian, notre chef à tous.

0: Alors, est-ce qu'il y a des propositions dans la salle ?
1: Alors. Moi, j'avoue, je ne peux pas jouer, j'ai vu le titre.
0: Alors, nous n'avons plus que Marco et Christine qui peuvent jouer.
2: Allez, Christine, est-ce que tu as une idée ?
1: Et le public en délire. Mais non,
3: il y a
1: un public,
3: en fait,
1: mais
0: qui est au courant aussi.
1: En fait, qui ne peut pas parler.
3: Il y a deux sons, en fait. Il y a un petit son, parce que le deuxième son, ça me fait penser au cri d'un oiseau nocturne, là, le petit duc Cops. Ça, je le. Voilà, qui fait. Avec un petit relevé à la fin, là. Mais avec le petit truc du début, je ne vois pas. On dirait presque un petit insecte. Mais ce n'est sûrement pas du tout ça.
2: On dirait que c'est la nuit que ça se passe, que c'est des grillons en fond et qu'il y a le petit oiseau qui a un chant très aigu.
0: Je pense qu'on a des gens qui sont quand même vachement bien calés, là. Parce qu'effectivement, alors les insectes, je ne saurais pas précisément, mais il y a de grandes chances qu'effectivement ça ressemble à des grillons. Et bravo Christine, alors ce n'est pas un petit duc, mais c'est un moyen duc, donc bravo.
2: Waouh.
0: Bravo. Et attention, en fait c'était d'autant plus difficile que ce hibou moyen duc, c'est un juvénile. Donc il n'a pas encore tout à fait le cri de ses parents, donc vraiment respect Christine.
2: C'est pour ça que Christine, elle a pris pour un petit duc.
0: Ouais. Voilà, non, parce que c'est encore un petit moyen.
3: En fait, j'ai enregistré une appli qui s'appelle Merlin sur mon téléphone. Et la nuit, parce que j'ai beaucoup dormi dans la tente, quand j'entends les oiseaux, je capte et je cherche. Et il y a vers chez moi un petit duc Cops, ça s'appelle, d'accord, qui chante un peu comme ça. C'est magnifique.
0: Donc maintenant, tu sais l'identifier.
3: Voilà. Attends, je sais que celui-là, c'est un moyen.
0: Et du coup, en tout cas, ce petit moyen duc, il a été enregistré donc, par Florian cet été. Donc, je n'ai pas le lieu exact et puis on va le laisser tranquille aussi, ce petit hibou. Mais c'était près de Brioude. Voilà, donc c'est vraiment pas loin. Si vous êtes dans ce secteur-là, tendez l'oreille. Peut-être que vous l'entendrez à votre tour.
3: La nuit.
0: Voilà, bien sûr. Donc voilà, on fera de temps en temps à nouveau des petits sons mystères. N'hésitez pas aussi à nous en transmettre si ça vous dit, parce que ça permet de varier et de renouveler un petit peu cette rubrique.
1: Très bien.
0: On enchaîne maintenant avec à nouveau Christine pour une chronique à la fois littéraire et militante, puisque tu avais un livre que tu aimerais voir entre toutes les mains, Christine.
3: Absolument.
0: On t'écoute.
3: Absolument. Alors celui-là, en plus, vous n'allez pas vous ruiner beaucoup. Il coûte 4,90 €. C'est dans les éditions Tract Gallimard, grand format. Donc c'est un petit livre, mais un concentré de bonheur. Parce qu'en fait, cet été, on a souffert. Cet été, on a eu la canicule, on a eu peur du changement climatique, on a tous beaucoup souffert, on a ouvert un peu plus les yeux sur ce qui se passait avec les catastrophes. Et maintenant, je crois que tout le monde a besoin de repères, d'idées, d'un contenu, d'entendre des paroles, pas forcément rassurantes, mais des paroles constructives, des paroles qui nous aident pour passer le cap de ce qu'on va avoir à passer. Parce qu'on est vraiment dans la période, dans le mur, on y est. Et il faut qu'il y ait des soutiens, qu'il y ait des gens qui parlent, qu'on parle ensemble pour trouver comment s'adapter. Et alors, moi, je suis tombée en amour avec Baptiste Morisot. Bon, Baptiste Morisot, il est en fait philosophe, enseignant-chercheur, agrégé en philosophie. Il a fait beaucoup de recherches sur les relations entre l'humain et le monde vivant. Et il a écrit déjà des dizaines de livres. Et moi, je ne le connaissais vraiment pas. J'ai découvert aussi un livre qu'il a écrit sur l'eau. L'eau, rendez l'eau à la terre, qui est magnifique, avec très belles illustrations. Voilà, c'est un autre ouvrage, mais en tout cas, je vous conseille tous les ouvrages de Morisot. Celui-là, dont je vais vous parler, il s'appelle « Liberté ». Il a été écrit avec Laurent Néret. Laurent Néret, qui est professeur de droit à Sciences Po, où il enseigne le droit face à l'urgence écologique. Et là, ce que préconisent ces deux auteurs, c'est de hisser le mot « habitabilité » au même niveau que les mots « liberté », « dignité », « égalité », « fraternité », c'est-à-dire en faire une valeur cardinale, une valeur parmi les autres valeurs dans le droit français, l'inscrire. Et donc, tout ce petit opercule, il est très, très intéressant à lire et il détaille comment ça pourrait se faire et pourquoi l'habitabilité, cette belle notion, elle est absolument indispensable. C'est-à-dire que l'habitabilité, si le monde est détruit, il n'y a plus d'habitabilité. Donc, comment faire Je ne veux pas vous en dire plus, il faut que vous le lisiez, il faut l'offrir, il faut vraiment que tout le monde le lise, qu'on puisse après en discuter ensemble pour voir qu'est-ce qu'on en fait. Voilà. Après, je vous parlerai aussi la prochaine fois d'un autre auteur qui me donne aussi la pêche, c'est Olivier Amand, qui a écrit sur la robustesse face à l'effondrement. Et c'est aussi des sources de bonheur, des soutiens pour assurer la suite de l'histoire.
0: Qui donne un peu d'espoir sur ce qu'on peut faire, ce qu'on peut envisager pour faire face.
3: Qui donne des pistes, qui donne des pistes à faire ensemble.
0: Bon. Eh bien, merci pour cette proposition de lecture.
1: Merci Christine. Eh ben, on va maintenant enchaîner avec un micro-trottoir qu'a effectué Pauline dans le cadre d'une formation à Clermont-Ferrand. Et du coup, elle va nous présenter peut-être un petit peu de quoi il s'agit.
0: Oui, en fait, cette année, avec la Calligramme, il y a eu un cycle de 3 journées. Donc, c'est une formation qui s'est appelée ABC pour Amber Brioude Clermont, puisque ça a permis de réunir du coup Radio Larsen, qui est donc sur Brioude et aussi sur Langeac, Radio Super qui est sur Amber et Radio Campus qui est sur Clermont. Il y avait aussi un collègue qui a une autre radio encore du côté de Besse. Et donc là, c'était la 3e session. C'était 3 sessions indépendantes. Moi, j'ai pu participer qu'à la 3e. Et l'idée, c'était qu'on monte une émission en une journée, en fait, qu'on construise le programme et qu'on fasse une émission en direct en fin de journée. Et la thématique qui a émergé, c'était autour de pourquoi on fait de la radio, où est-ce qu'on peut faire de la radio, avec qui. Et donc avec Cécile, qui elle est sur le site d'Amber, on est parti dans les rues de Clermont-Ferrand à la recherche de personnes qui pourraient répondre à différentes questions, à savoir est-ce que vous écoutez la radio, si oui, où vous l'écoutez, à quel moment, qu'est-ce que vous écoutez et pour quelles raisons. Et puis on terminera par les personnes qui, a priori, n'écouteraient pas la radio.
4: Alors, première question, est-ce que vous écoutez la radio ?
5: Parfois, mais de moins en moins, effectivement. Maintenant, on est plus sur les podcasts, à l'heure actuelle, que la radio pour ma part.
6: Et moi, c'est plus les applications comme Spotify ou d'autres plateformes, quoi. Mais moins la radio, ouais.
4: Où est-ce que vous écoutez la radio ? Dans quel endroit vous écoutez la radio ?
5: Principalement dans la voiture, après ça peut arriver au travail également, en bruit de fond.
7: J'écoute souvent au travail, parce que je travaille dans un atelier de rénovation et j'ai la possibilité d'écouter la radio depuis mon casque.
8: Quand j'avais la voiture, je l'écoutais dans la voiture. Sur le téléphone sinon.
9: C'est plus dans la voiture.
0: Vous écoutez pas chez vous ou sur votre téléphone en dehors de la voiture ?
9: Non, pas du tout.
0: Est-ce que vous pouvez nous dire ce que vous écoutez quand vous écoutez la radio ?
8: Rire et chanson.
0: Et est-ce que vous pouvez nous dire pourquoi vous écoutez cette radio-là ou pourquoi vous écoutez la radio en général ?
8: Parce qu'il y a en sélection du son, il y a les meilleures qualités des anciens sons. Donc tous les classiques, j'allais dire. Et il y a la moitié, c'est du rire et la moitié, c'est des chansons. Donc on y trouve son compte.
0: Vous cherchez surtout du divertissement et vous changez les idées par exemple ?
8: Tout à fait. Et les classiques au niveau de la musique.
10: J'écoute la plupart du temps des informations à des moments bien précis dans la journée, plutôt le matin d'ailleurs, et de la musique au cours des différents trajets voiture que je peux avoir à faire.
4: Pourquoi est-ce que vous écoutez la radio ?
7: J'écoute la radio parce que ça me permet de m'informer un petit peu, de me divertir également, et ça crée une présence que j'ai pas forcément avec la musique.
5: Des fois, enfin moi pour ma part, c'est surtout le fait de ne pas pouvoir me prendre la tête à chercher une musique ou autre et de faire tourner, on va dire que c'est la simplicité. Mais, ou parfois pour la recherche d'informations, mais en général, du coup, il y a d'autres plateformes que j'utilise pour ça.
6: Ouais, moi c'est un peu la même chose et c'est aussi pour avoir des fois l'actualité de ce qui se passe sur notre territoire qu'on trouve pas, enfin en tout cas que je vais pas aller chercher de moi-même quoi.
11: Je cherche principalement à m'instruire sur des sujets Bob. Enfin, peu importe les sujets, que ce soit l'histoire, la littérature, etc. Mais c'est vraiment apprendre des nouvelles choses et d'avoir des recommandations aussi. Et ouais.
0: Bonjour, est-ce que vous écoutez la radio ?
11: Pas du tout, j'avoue. J'ai pas pris l'habitude d'écouter la radio. J'écoute beaucoup plus des podcasts, du coup, pas en diffusé en live. Mais voilà, vraiment pas l'habitude. Et puis, c'est plus pratique. Bah ouais, c'est plus pratique d'avoir les podcasts pour pouvoir écouter l'émission quand je veux et le sujet qui m'intéresse vraiment.
0: Et les podcasts que vous écoutez, ça peut être des podcasts que vous trouvez parfois sur des chaînes de radio ou c'est toujours ailleurs ?
11: Non, c'est souvent sur des chaînes de radio, c'est souvent France Culture, France Info, etc. Donc bon, ça compte un petit peu comme de la radio, je pense, mais que en version podcast du coup.
0: Pour le côté pratique de choisir quand on veut.
11: Ouais, c'est ça, les sujets, les thématiques. Ouais.
0: Bonjour, est-ce que vous écoutez la radio ?
12: Pas du tout.
0: Est-ce que vous pouvez nous expliquer pourquoi vous n'écoutez pas la radio ?
12: Oui, parce que j'aime bien pouvoir gérer moi-même ce que je fais. Et depuis qu'il y a Internet, j'ai possibilité de gérer telle ou telle chose que je veux entendre en tapant quelques mots simplement sur Internet.
13: Ça m'évite aussi les publicités.
0: Ça veut dire que du coup, vous écoutez plutôt des podcasts ?
12: Par exemple, oui, de temps en temps.
0: Et les podcasts, c'est du coup plutôt sur des sites de radio ou c'est plutôt comme ça des podcasts sur Internet, sur des sites Internet qui n'ont rien à voir avec la radio ?
12: Un peu de tout, mais sur les podcasts de radio nationale, je pense à Europe 1, je ne sais pas qui c'est encore, les Grandes Gueules, donc des choses, je ne sais même pas d'où ça sort. Donc voilà, c'est des choses auxquelles je suis abonné et qui m'annoncent que de temps en temps, un petit éditorial en passant.
0: Donc c'est à la fois pour vous divertir et pour vous informer ?
12: Oui, c'est vrai. Il y a les deux. Je n'ai pas pensé à l'aspect divertissement, mais oui. Oui.
0: Voilà les petits sons qu'on a pu recueillir, les petits témoignages. Et voilà, moi, j'ai trouvé assez étonnant, en tout cas, qu'il y ait des personnes qui disent qu'en fait, elles n'écoutent pas la radio. Et en fait, c'est plus qu'elles ne vont pas écouter la radio sur un poste de radio, en fait. Mais elles ont quand même... c'est vrai que les usages évoluent et qu'on va plus maintenant vers une écoute à la carte, et voilà, comme un peu pour la télé aussi, hein, mais sous forme de podcast. Mais ça peut quand même rester des podcasts qui sont réalisés et diffusés par des chaînes de radio. Et donc ça, c'est important quand même de le garder en tête et de se dire que voilà, même si la forme et les usages évoluent, la radio reste quand même un média qui est bien présent et qu'on peut écouter pour plein de raisons différentes, comme ça a pu être cité.
2: Est-ce que tu écoutes la radio, Pauline ?
0: Alors moi je suis un peu des deux côtés, c'est-à-dire que oui, j'écoute la radio dans un poste de radio, voilà, pour avoir différentes émissions, pour en fait c'est aussi la façon dont je m'informe, et à la maison ou en voiture. Je l'écoute moins depuis que j'ai des trajets domicile-travail plus courts, hein, j'avoue. Et après j'ai aussi le côté voilà, c'est vrai que les podcasts, je trouve ça aussi très pratique, voilà. Mais on est moins, ça peut être, c'est l'avantage d'écouter la radio aussi en direct, c'est que parfois justement on va avoir des contenus auxquels on ne s'attend pas. Et c'est aussi l'intérêt de pouvoir apprendre des choses, de sortir un peu peut-être de sa zone de confort ou de sa zone de connaissance. Et ça peut être aussi chouette. Donc je trouve ça bien moi d'avoir un peu des deux, pouvoir être surprise aussi de temps en temps.
2: C'est comme ça qu'on fonctionnait avant aussi, quand il n'y avait pas encore quand les podcasts n'étaient pas développé comme aujourd'hui. Mais avant, c'était aussi à la carte, quelque part, parce que... Alors moi, j'écoute plus trop la radio, mais quand je l'écoutais beaucoup, il y avait des émissions, je savais à quelle heure ça passait, j'allumais surtout à ces heures-là. J'allumais pas forcément pour écouter ou découvrir un truc, enfin, une émission que je connaissais pas. Et c'est vrai que faut pas avoir peur de découvrir des choses, parce que des fois, on a des très bonnes surprises.
1: Bon, en tout cas, je trouvais que ces témoignages, ça amène la question de la définition de la radio, finalement. Parce qu'en fait, les gens, ils écoutent des podcasts qui sont issus de radio, mais vu qu'ils n'écoutent pas en direct, ils n'ont pas l'impression d'écouter la radio.
2: C'est ça,
1: alors que c'est un contenu, quand même, qui est radiophonique. Donc, est-ce que écouter la radio, c'est écouter un direct sur un poste, ou est-ce que, si on est avec son téléphone à écouter un podcast, c'est aussi écouter la radio ? En tout cas, les gens, ils n'ont pas l'impression d'écouter la radio en écoutant un podcast qui a été fait par une radio, mais juste qu'ils ne l'écoutent pas en direct. Pour eux, ils n'écoutent pas la radio. Et c'est comme écouter Arte Radio, par exemple, qui n'émet pas en direct. Est-ce qu'on écoute la radio quand on écoute Arte Radio ? Je ne sais pas trop non plus. Mais en tout cas, c'est du... Je pense que peut-être qu'on peut dire qu'écouter la radio, c'est écouter du contenu sonore, quoi, en tous les cas. Mais ça amène cette question-là. Et en effet, il y a des changements de pratique, quoi, aujourd'hui.
2: C'est vrai. D'ailleurs, il y a une super série sur Arte Radio, si je me permets de partager, qui s'appelle La Chute de Lapinville. Tiens, tu connais ça peut-être pas,
1: si t'es... Ouais, j'ai commencé à écouter parce qu'on me l'avait conseillé, mais j'avoue, j'ai lâché, j'ai oublié.
2: Ah oui. Ouais.
1: La chute de la Pinville. En tout cas, oui, il y a beaucoup de gens qui accrochent là-dessus. En effet, c'est pas mal. Ouais.
0: Et je crois, moi, je ne l'ai pas encore écouté non plus, mais on m'en a parlé. Je crois que, par contre, il faut l'écouter un peu depuis le début. Enfin, il y a une espèce
2: oui, de... sinon tu ne peux pas ouais, tout comprendre, quoi.
0: Voilà, il faut le commencé, suivre dans l'ordre.
2: Je ne sais plus, il y a combien d'épisodes ils en sont, mais autour de 400, je crois. Ouais. Je sais plus, ouais. Moi, j'ai écouté deux fois depuis le début, parce que quand c'est des grandes vacances, il n'y a plus. Du coup, je me refais une mise à jour, je réécoute tout, parce que des fois, on redécouvre des choses qu'on n'avait pas trop captées, parce qu'on pense à autre chose à ce moment-là, ou on écoute, mais moins attentivement. Donc c'est génial. Et puis ça parle aussi des faits d'actualité, quelque part. Enfin, il y a un petit écho à ça aussi, avec l'humour et le décalage qu'il y a dans cette série. Mais ouais, je conseille, c'est vraiment chouette.
1: Et c'est, du coup, c'est un contenu qui dure, je sais pas, 4 minutes. C'est très court, quoi.
2: Ça dure entre 4 et 6 minutes du lundi au vendredi, ouais, c'est ça.
1: Et du coup, quand on l'écoute à la suite, on se tape le jingle.
2: C'est ça.
1: Et ça, c'est, ouais, c'est, je sais pas, il faudrait qu'ils trouvent une solution pour ça, parce qu'avec des contenus très courts comme ça, du coup, on se retape le générique à chaque fois, quoi. C'est le mauvais côté.
0: Là, tu l'as pas très bien vendu, là, du coup, Paco.
1: Non, c'est juste, ça me fait penser à ça, avec des contenus très...
2: Ouais, mais il y a toujours dans le texte du jingle, il y a toujours quelque chose qui est différent.
1: Ah ouais,
2: chaque épisode, ils se renouvellent à chaque fois. Ouais, ouais.
1: Okay. Ah oui, et puis ils te font un peu ils disent ce qui s'est passé un peu dans l'épisode précédent. Il n'y a pas un truc comme ça?
2: Des fois, il y a une rétrospective comme ça, mais en tout cas, pour chaque épisode, il y a un bout de texte qui change. C'est pas toujours les mêmes voix qui parlent non plus. Et c'est oui. Et puis il y a même des invités. Enfin, je vais pas dire tout parce que c'est des gens qui connaissent pas, mais il y a des invités qui bossent sur des radios nationales d'ailleurs, qui sont venus, des humoristes notamment, qui sont venus participer à ce podcast là, à cette série.
3: C'est sur quelle radio?
2: Sur Arte Radio.
1: Et Arte Radio, c'est que sur Internet, c'est pas.
2: C'est que sur Internet
1: ou
2: sur.
1: C'est pas sur la FM. Quoi.
2: Non, les gens qui ont des smartphones dans l'application podcast. Enfin, en tout cas, je sais que sur celui que j'ai, il y a ça, il y a une application podcast. Tu peux retrouver plein de podcasts. Moi, j'écoute Affaires Sensibles aussi, c'est sur Inter. Donc, il y a ça, il y a La Chute de la Pinville en podcast.
1: Arte Radio, qui est quand même une référence dans la création radiophonique aujourd'hui, avec Radio France, c'est un peu les deux,
2: ouais, complètement,
1: les deux moteurs de création radiophonique. Quoi. Que vous pouvez d'ailleurs, j'en profite pour en parler, à longueur d'onde, très bon festival de la radio et de l'écoute à Brest, en février en général. Bon, bref, c'était une petite parenthèse.
0: En plus, l'hiver est doux là-bas.
1: Oui. Mais peut-être on pourra en reparler peut-être en février. Il faudra y penser.
2: Eh ben oui, alors donc puisqu'on parle de Bretagne, je crois que Paco, t'es allé saluer nos amis malouins récemment.
1: Et ouais, tout à fait. Je vous avais déjà parlé du coup de la Route du Rock 2026 avec la programmation. Vous avez parlé notamment de Fontaine d'ici. Et de Kurt Wilde. Donc du coup, là, j'y étais moi le samedi soir, donc où il y avait Fontaine d'ici. Donc en effet, grosse affluence, grosse collection de t-shirts, de maillots de Fontaine d'ici. On avait vraiment dans tous les sens. Il y avait des Anglais. Enfin, c'était vraiment surblindé. Du coup, très très serré devant la scène, avec un show que j'ai trouvé un peu décevant. C'était vraiment un gros show avec un énorme écran derrière la scène. Enfin voilà, bon, mais c'était quand même Fontaine d'ici, c'était quand même cool, il y avait quand même bonne ambiance. Et il y a eu un grand moment sur une chanson avec des gens qui ont hissé le drapeau palestinien sur une des chansons et qui s'appelle I Love You, cette chanson-là. Donc là, c'était un bon moment, sachant que c'est un groupe qui défend la cause palestinienne et qui s'implique à ce niveau-là. Et du coup, Kurt Wilde aussi, dont je vous avais parlé, donc lui a bien tenu toutes ses promesses, petit show bien sympathique. Enfin, c'est vraiment un gars qui a l'air sympa, je le vois... T'as envie d'être copain avec lui, quoi. Il te fait un petit show, ça reste de la folk, donc ça part pas dans les tours, quoi. Ça reste tranquillou. Et en tout cas, un des seuls artistes qui a présenté son groupe de musique, en tout cas les autres musiciens pendant le festival, a priori, c'est quelque chose qui se perd dans le milieu. Bon, bref, je vais pas vous reparler des groupes dont je vous ai déjà parlé à d'autres moments, mais du coup, je vais vous parler de deux découvertes pendant ce festival. Donc, tout d'abord, c'est le groupe Chest. Donc eux, ils sont passés en fin de soirée du samedi après Fontaine d'ici. C'était le dernier groupe de la soirée. Une horaire pas évidente, mais du coup, ils ont vraiment fait le plein. Donc eux, c'est un groupe parisien, donc un groupe français, ce qui est assez rare à la Route du Rock, qui a plutôt une programmation britannique. Donc eux, ils sont plus sur du post-punk noise rock, donc ça tabasse un peu. Grosse énergie, c'est vraiment un concert à pogo, quoi. Ça envoie, ça danse vraiment... ça envoie du pâté. Donc eux, ils étaient vraiment contents d'être là. C'est vraiment un jeune groupe qui débute. Donc on écoute un de leurs titres qui s'appelle Going Clear. Comme ça, on verra un peu plus de quoi on parle. C'est parti, attention, baissez un peu les enceintes peut-être.

Et voilà, c'était Chest, du coup C-H-E-S-T pour l'orthographe. Donc eux, ils vont sortir leur premier album dans les prochains mois. Donc voilà, groupe à suivre, jeune groupe à suivre. Ils vont sûrement tourner d'ailleurs, s'ils sortent un album. Je vous invite, si ça vous a plu, à surveiller un petit peu les salles aux alentours. On va maintenant parler on va passer complètement à autre chose. C'était Aldous. On va parler de Aldous Harding. Donc elle, c'est une artiste néo-zélandaise. Donc gros coup de cœur de certains festivaliers, festivalières. Donc elle, artiste néo-zélandaise. Donc elle est plutôt sur une indie pop folk. On est vraiment sur quelque chose de plus tranquille. Elle est accompagnée de quatre musiciens et elle nous fait vraiment un show et un concert vraiment singulier, concert intime, émouvant, teinté de mélancolie et de performance théâtrale. Même certains spectateurs spectatrices ont cru qu'elle était droguée. Elle était vraiment, vraiment pris dans son concert. Donc on écoute le titre « Fever ».

0: Et voilà, c'était Aldous Harding avec le titre Fever, extrait de son avant-dernier album. Du coup, elle a sorti 4 albums, artiste confirmé. Donc, je vous incite à la voir en live, vraiment pour un live lunaire et hypnotique à voir en live.
1: Mais merci Paco, pour ces nouveaux conseils musicaux.
2: Oui, merci.
1: C'est bien, là. Une récolte de conseils de partout, là. On a de quoi s'occuper tout le mois de septembre, largement. Et bien, juste aussi, tu avais parlé à un moment du festival, du World Festival d'Ambert aussi, qui s'est tenu la mi-juillet. Alors, il y a une journée qui a dû être annulée à cause de la météo, parce qu'ils ont dû faire face à une grosse alerte orage avec beaucoup de grêle. Donc, le premier jour a été annulé, mais les deux autres jours ont été vraiment une belle réussite avec 9000 à 10000 festivaliers, festivalières chacun des deux jours. Et moi, j'ai pu aller le vendredi où il y avait du coup notamment le concert de Gaël Faye. Et Gaël Faye fait partie des artistes qu'il faut voir sur scène et qui aussi valorise les autres musiciens qui sont sur scène avec lui et les autres musiciennes aussi. Et c'était vraiment un super moment. Donc merci Paco pour ce conseil parce que c'était vraiment un très très très très chouette moment. Voilà, à vivre.
0: Et du coup, je me demandais, parce qu'il y a une spécificité à ce festival où ils alternent concerts et musique folklorique, du coup, comment ça se...
1: Oui, alors il y a deux scènes, il y a une grande scène et une petite scène sur lesquelles, effectivement, il y a des concerts. Et en parallèle, enfin, surtout en alternant, une alternance qui permet aussi de justement de ne pas avoir à choisir entre les concerts et les présentations, il y a un troisième espace où il peut y avoir, du coup, oui, des présentations de danse et de musique folklorique, puisque, du coup, c'est le World Festival. Donc là, par exemple, il y avait à la fois des danses traditionnelles corréziennes et aussi des danses néo-zélandaises. Donc, il y a eu des présentations de haka. Il y a eu aussi les tambours du Burundi qui étaient présents. C'était particulièrement impressionnant. Ils sont montés aussi sur scène pendant le concert de Gaël Faye, puisque voilà, il est originaire aussi de ce pays-là. Et du coup, voilà, il y a eu vraiment des super chouettes moments en lien avec ça. Donc ça vaut vraiment le coup. C'est un festival voilà, où il y a une très très bonne ambiance, très familiale. C'est en plein air, c'est hyper chouette. Et ça vaut le coup. Ouais, il y a vraiment une belle programmation. Le samedi, il y avait Mossiman, Gaëtan Roussel aussi. Enfin, il y a plein de monde, mais voilà, il y a quand même des gens qui viennent jusqu'à Ambert, des artistes internationaux qui viennent jusqu'à Ambert. Et ça vaut vraiment le coup. Ils se mélangent de cultures. Voilà.
0: Ouais, ils ont une programmation assez éclectique. Et en effet, c'est intéressant. C'est vraiment pas très loin d'ici. Et en milieu rural, c'est quand même intéressant d'avoir. Puis je pense qu'il y a vraiment. Il y en a vraiment pour tous les goûts. Quoi. Mm. C'est ça qui est intéressant aussi pour pouvoir toucher le maximum de personnes. Et en effet, s'ils font 10 000 personnes, c'est quand même pas mal. Ça marche bien. C'est cool. Mm.
1: Après, leur but, c'est de pas trop augmenter non plus pour que justement ça reste à taille humaine et que ça soit chouette. Voilà, on arrive au terme de cette 14e édition. C'est le moment de nous quitter. Du coup, vous pouvez en tous les cas retrouver l'émission, la prochaine émission qui aura lieu à Brioude jeudi 10 septembre pour la reprise aussi à 18h au Café La Clé donc à Brioude. Et nous, on se retrouve dans un tout petit peu plus d'un mois puisque ça tombera le mercredi 7 octobre à Langeac, là au Café Grenouille. Et ça me permet aussi d'annoncer que normalement, ce mercredi 7, là, il y aura Amit Weitzberger qu'on avait déjà invité en cours de l'hiver là, pour nous parler de son travail à la fois de musicien et d'écrivain. Et là, en fait, il aura l'occasion de revenir puisque ça y est, son nouveau livre, il avait commencé à nous en parler, mais son nouveau livre est enfin paru. Ça s'appelle Cessez le feu. Vous pouvez déjà, dès à présent, le trouver en librairie, notamment à la librairie Grenouille à Langeac. C'est on ne va pas en parler dans le détail là. Il nous en parlera plus précisément la prochaine fois. Mais en tout cas, c'est aussi un texte qui a été écrit par un auteur en faveur de la paix entre Israël et Palestine.
3: C'est très bien écrit.
1: Et oui, on avait déjà eu un petit aperçu d'autres livres de sa part.
3: Je pense qu'il viendra aussi un jour à Grenouille faire une soirée de présentation de son livre.
1: Ouais.

0: bonne fin de journée, bonne fin de soirée, peu importe quand est-ce que vous écoutez cette émission.
1: À bientôt.
0: Salut.
1: Ciao.
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Aujourd'hui se lève l'aube d'un nouvel âge, né de la découverte et de l'utilisation de la plus puissante source d'énergie de l'histoire du monde, l'énergie qui peut être dégagée à partir de l'atome.

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4: Madame Labrouette, j'avais une question, je voulais savoir, que faites-vous ici ?
5: Bonjour, c'est-à-dire que là j'étais dans une grange depuis un certain nombre de temps, les dernières années. Je me souviens que j'ai fait une fête de village il y a 15 ans, mais là franchement ça me faisait bien plaisir de me dégourdir la roue. Donc je me suis laissée embarquer sans trop de résistance par ma nouvelle propriétaire. Bon, elle a des idées un peu saugrenues, elle a décidé de m'emmener à une marche des fiertés. Bon, moi je savais pas ce que c'était, bien entendu. Mais là, c'était bien chouette, hein. On s'est bien amusé, on a eu chaud, mais on a bien rigolé.
4: Et question, parce que les auditeurs vont peut-être pas comprendre, pourquoi votre propriétaire, pour la marche, a décidé de prendre des brouettes pour marcher dans les rues du Puy ?
5: Alors, c'est parce que c'est une marche des fiertés en territoire rural.
4: Et alors, nous sommes à la radio, pouvez-vous décrire comment votre propriétaire vous a habillé ?
5: Oui, alors, d'ailleurs, c'est très bien qu'on soit à la radio, parce que là, après la marche, je ne ressemble plus à rien du tout. Au départ, ça rendait bien, hein, parce que je suis une brouette en bois, noire, qui a servi à porter du fumier pendant des années. Mais alors là, on me voit plus vraiment. D'abord, elle a commencé par aller chercher la paille qui traînait dans la pentille. Elle m'a rempli de paille. Et puis après, elle a ramassé un bout de saule, osier, des épilobes, du millepertuis, enfin des trucs qui traînaient dans le jardin, du sureau, pour essayer de me décorer. Et là, elle nous a enrubanés avec des drapeaux multicolores. Moi, je savais pas trop à quoi ça servait, mais ma foi, ça faisait un nouveau look, hein. C'était pas mal. On est parti comme ça. Et puis c'était sympa. Après, il y a de la musique. Il y a plein de gens qui se sont relayés pour me faire rouler et voilà, c'était une belle aventure.
4: Qu'est-ce que vous pourrez raconter aux brouettes que vous allez recroiser ?
5: Eh ben déjà, je les inviterai à venir, hein, la prochaine fois, parce que franchement, on s'est bien amusé et puis ça change un peu de notre quotidien, donc c'est quand même sympa. Donc on va faire de la pub du bouche à brouette ou du roux à roux, je ne sais pas trop comment on va faire, mais on va trouver une solution. Je leur dirai que c'est une belle expérience, que c'était une jolie fête, que c'était une grande diversité de personne et que c'était hyper joyeux et qu'on peut être fier d'être porté par des personnes qui portent des couleurs haut et fort comme ça.
4: Super, bah peut-être à l'année prochaine alors.
5: Ah bah j'y compte bien, hein. Et puis faites passer le mot aux autres brouettes que tout le monde se

0: Ce que je vous propose, c'est de commencer par savoir un peu comment on est arrivé à avoir ce premier forum des associations à la Chaise Dieu. Peut-être que Céline, tu veux nous en dire un mot ?
1: Je crois que c'est Mylène qui a démarré. Je lance la patate.
0: Et t'as, Mylène.
2: Alors, pas de souci, je vais commencer. C'est né d'un constat. On a un projet éducatif de territoire donc qui réunit beaucoup d'acteurs sur le secteur. Des élus, des enseignants, des membres d'associations, etc. Et on a constaté que c'était un manque sur le territoire et que ça aurait pu être intéressant de proposer ça. Ça se faisait chez nos voisins à Craponne, par exemple, ou sur Allègre. Et on a un tissu associatif qui est très, très riche à la Chaise-Dieu et sur le plateau casadéen, donc dans les environs. Et voilà pourquoi on a fait ce constat-là et on a le choix de mettre ça en place. Alors notamment en septembre, parce qu'il y a beaucoup d'activités qui commencent à la rentrée, il y a plein de choses qui se proposent et on s'est dit que c'était bien que les familles et les habitants puissent être au courant de ce qui se fait sur le secteur. Et on s'est associé avec La Brèche parce que c'est une association qui porte aussi des choses sur le secteur, qui est dynamique, qui accompagne à la vie associative. Et donc, on trouvait intéressant de faire ça ensemble.
0: Ok, d'accord. Donc, toi, c'est ta casquette du centre de loisirs que tu parles.
2: C'est ça.
0: Donc, le centre de loisirs, en quelques mots, qu'est-ce qu'il propose ?
2: Alors, nous, on est un centre de loisirs, on n'est pas associatif, on est intercommunal. Mais c'est une structure qui existe depuis 18 ans, qui propose des choses, bien sûr, pour les enfants sur les temps de vacances et les temps de mercredi. Mais qui a aussi une vocation de dynamiser un peu le territoire et de proposer diverses choses. Donc, pour le coup, on a un groupe d'ados. Il y a une junior association qui s'est montée il n'y a pas très longtemps, en étant en parallèle avec le centre de loisirs. Donc, c'était une suite logique.
0: Ok, d'accord. Oui, ce n'est pas l'idée que de seulement proposer des voyages.
2: Non.
0: De faire vivre.
2: C'est ça.
0: Ok, d'accord, très bien. Et donc, à ta gauche, nous avons Céline, qui travaille à La Brèche.
1: Ouais.
0: Qui est un PAVA, c'est ça ?
1: Oui, La Brèche, c'est une association qui soutient et accompagne d'autres associations. Donc sur le territoire de La Chaise-Dieu, Allègre, Craponne. Et effectivement, quand Mylène et l'équipe du centre de loisirs nous ont proposé d'organiser une après-midi pour les associations, qui prend cette année la forme d'un forum, ça nous a intéressés avec notre casquette de soutien aux associations du territoire. Donc cette année, on a proposé ça, de se réunir et puis de mettre en lien les bénévoles des différentes associations du territoire.
0: Ok. Parce que vous, c'est une de vos missions au quotidien de permettre à des personnes de créer des assos, c'est ça qui...
1: Oui. Une de nos missions, donc l'association La Brèche, on est à la Chaise-Dieu. On a des bureaux à la Chaise-Dieu dans le centre du village. Et nos missions, c'est d'accompagner les initiatives sur le territoire. Et une partie des initiatives sont portées par des associations. Donc on accompagne des personnes qui veulent créer des associations, des personnes qui sont bénévoles associatives et qui ont... Tout un tas de questions, parce que la vie de bénévole associatif, c'est beaucoup d'activités, beaucoup de questions pour faire évoluer les statuts, coordonner les bénévoles, chercher des financements des fois, organiser des événements. Donc nous, parce qu'on a une expérience de bénévole associatif et parce qu'on a l'expérience d'accompagner des associations, qu'on est aussi en lien avec les services de l'État qui soutiennent les associations, ça fait partie de ce qu'on fait, de soutenir.
0: Ok. Et à côté, moi je vous connais un petit peu, vous avez toute une démarche sur l'éco-construction, sur l'habitat, sur comment vivre autrement, c'est un peu ça ?
1: Oui. En fait, l'association La Brèche, les missions qu'on mène, elles sont liées à qu'est-ce qui fait la vie des gens ici, sur le territoire où on est. Et donc, la vie des gens ici, elle comprend les questions d'habitat. Comment on habite sur un territoire? Et donc, quand on habite sur un territoire, voilà, on a besoin d'un logement, soit qu'on rénove, soit qu'on construit. On a besoin d'un emploi. Donc, on accompagne aussi les gens dans de la création d'activités, par exemple. Ou la reprise d'activités, oui, la reprise d'exploitation agricole, par exemple.
0: Ok. En tout cas, pour en savoir plus, il y a un site internet, labrèche.fr. Question de Alex.
3: Alors, moi, j'ai une question. Vous avez dit PAVA, et je ne sais pas ce que c'est, PAVA.
1: Oui. PAVA, ça signifie point d'appui à la vie associative. Voilà, c'est une appellation de Haute-Loire pour dire qu'on est une association qui soutient d'autres associations.
0: Voilà, par exemple, les associations qui ont des démarches à faire, qui veulent demander des subventions, comme le Fonds de développement de la vie associative, vous pouvez les accompagner là-dedans.
1: Oui.
0: C'est ça. Eh bah, bien, super. On va peut-être pouvoir commencer à rencontrer les premières associations. Est-ce que vous voulez rajouter un petit mot?
2: Déjà, on vous remercie fortement d'être là aujourd'hui. C'est vrai que c'est quelque chose qu'on n'avait pas trop exploré jusque-là. Enfin, en tous les cas, pour le centre de loisirs, on avait fait quelques balbutiements il y a quelques années avec Radio Craponne, si je ne dis pas de bêtises.
1: C'est vrai.
2: Mais ça date un peu. Et donc, c'est chouette de découvrir une radio mobile, une radio au cœur des territoires. C'est quelque chose dont on n'a pas l'habitude. Donc, merci à vous d'être présents. Et puis, merci à tous ceux qui ont œuvré pour mettre cette journée en place, tous les bénévoles qui ont souhaité être présents aujourd'hui, et puis aux gens qui viendront aujourd'hui ou une prochaine fois.
0: Et oui, parce que c'est une première.
2: Voilà, c'est ça.
0: Ça continue chaque année.
1: Oui. Sous cette forme ou sous une autre, en tout cas, de voir qu'est-ce qui correspond aux besoins des habitants et des associations.
0: Ok. Et d'avoir des espaces pour que les habitants rencontrent leur association, peut-être aussi pour que les associations se connaissent entre elles.
1: Oui.
0: Ça, c'est l'idée.
1: Oui, c'est aussi ça l'idée.
2: Oui, et puis pour aussi que les familles qui peuvent arriver sur ce territoire puissent se rendre compte de ce qui se fait et prendre des contacts aussi.
0: Il y a un site internet, on peut retrouver toutes les assos de territoire de la Chaise-Dieu et ses environs.
1: Eh bien, pas tout à fait. Il y a une partie sur les sites internet des communes. Il y a un site départemental mis en place par les services de l'État dans le département. Il doit s'appeler Association 43.
0: Oui, c'est quelque chose comme ça, oui.
2: L'Office de tourisme renseigne souvent beaucoup quand il y a des questionnements sur les associations. C'est peut-être quelque chose qu'on pourra creuser à l'avenir.
1: Peut-être.
0: Mais c'est bien aussi de se voir, de se rencontrer. Donc, c'est chouette d'avoir des moments comme ça.

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Bravo, Léron. C'était très beau.

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6: Bonjour tout le monde, bienvenue sur Dédicace du siècle. Dédicace du siècle, émission de radio anticarcérale qui émet sur les ondes de Radio Campus et de Radio Super Larsen. On est ravis de se retrouver après cet été chaud. Été qui nous a un peu pris de court. On se rappelait même pas qu'il y avait des vacances de l'émission. Nous, on était prêts à envoyer tout le mois de juillet, mois d'août. On avait même enregistré une émission pour ça, qui n'a pas été diffusée. Que du coup, on s'apprête à vous recycler, là, sous vos yeux ébahis. On va quand même mettre à jour les actualités, parce que sinon, ça va faire un petit peu bizarre. Mais voilà, des belles choses qu'on va vous partager aujourd'hui, belles entre guillemets. Hein. même si peut-être qu'on va parler d'une belle pendant les actualités, je ne sais pas, ça serait super. Mais en tout cas, voilà, on va poursuivre notre routine habituelle de commencer par les actualités carcérales. Et puis ensuite, on poursuivra avec des lectures de lettres, un livre sur la prison écrit par un auteur syrien et une chronique. On continue le dossier qui explore l'enfermement de l'enfance, donc là d'une perspective historique, ce qui nous amènera par la suite à parler de l'enfermement de l'enfance de nos jours. Cher ami.
7: Eh ben, alors, salut tout le monde. On va commencer cette petite information pour commencer. Bah, le nombre de détenus a toujours continué à augmenter cet été. Donc, on est toujours en surpopulation carcérale et ça continue d'augmenter. Donc, on est à maintenant pratiquement 90 000 détenus. Donc c'est les chiffres du 1er août qui sont tombés là hier ou avant-hier. Sinon, qu'est-ce qui s'est passé cet été? Cet été, il y a eu grosse canicule. Alors on avait fait toute notre émission là-dessus la dernière fois.
6: Parce qu'on était en plein dedans.
7: Hein, on était en plein dedans. On ne va pas se redire, mais bon... Donc il y avait des cellules à plus de 50 degrés, il n'y avait pas d'eau froide qui arrivait dans la plupart des cellules. On rappelle qu'en prison, on ne peut pas aérer sa cellule. Et en plus, souvent, c'est des petites fenêtres en hauteur où on a un grillage, des barreaux, des caillebotis.

0: Voilà, je l'ai entreaperçu les titres, je ne l'ai pas regardé. Je ne sais pas si parmi vous, il y a des personnes qui l'ont regardé non plus. Du coup, on ne sait pas ce que ça vaut, mais bon, voilà. Et d'ailleurs, ils ont invité aussi, ils ont fait une émission avec Dominique Simoneau. C'est bien ça son
1: Ouais,
0: nom.
1: l'ancienne contrôleuse des lieux de
0: Voilà.
1: privation de liberté.
0: Exactement, et ils ont fait tout un truc comme quoi en prison ça allait exploser là lié à la canicule, à la surpopulation carcérale
1: L'ancienne ou elle est toujours...
0: Non,
1: Elle est toujours...
0: elle est toujours non, c'est toujours elle.
1: Ok.
0: Et voilà,
1: Ah
0: et
1: oui, c'est
0: du
1: la
0: coup
1: c'est la défenseuse des droits qui est partie et qui a été remplacée par un gros droitard hardcore.
0: ouais. Et voilà, sinon, qu'est-ce qui s'est passé comme information? On a eu des nouvelles de Redouane Fayed qui avait fait une demande pour essayer d'être transféré d'une autre prison parce qu'il a été enfermé là donc à la prison de haute sécurité de Condé-sur-Sarthe. Et voilà. Et du coup, son transfert, il devait se faire. Et 2 jours avant, finalement, il a reçu une ordonnance comme quoi c'était annulé son transfert. Du coup, il fait un pourvoi en cassation. Voilà. Tout ce qui lui avait été accepté dans ses demandes, c'est que là, en septembre, il va pouvoir faire une des activités qu'il avait demandé, qui est une activité du coup de scolaire. Mais voilà, il vit un peu mal ce truc-là. Et en parlant de prison de quartier de haute sécurité, là, il y a la prison de Réau qui a ouvert, c'est quand? C'est le 20 août, il me semble, ce 20 août qui a ouvert, que je dis pas une bêtise, ou 22 août. Non, c'est le 20 août. Du coup, voilà, donc le transfert de Réau en Seine-et-Marne, donc c'est la troisième. Troisième QLCO, donc nouveau quartier de haute sécurité en France. Voilà. Et pour parler de ces prisons, il y a L'Envolée, donc le journal anticarcéral là, qui va fêter ses 25 ans. Et du coup, ils prévoient 3 jours de rencontres du 16 au 18 octobre 2026 à La Parole Errante. Du coup, c'est à Montreuil. Et notamment, ça va être pas mal lié à des discussions contre les QLCO. Et voilà, donc ça peut être très intéressant d'y aller. Du coup, je note, enfin, n'hésitez pas à noter sur vos agendas pour les personnes qui peuvent y aller. Voilà. Donc, invitation de L'Envolée 16, 17, 18 octobre 2026 à La Parole Errante. Vous avez plus d'informations sur leur site. Voilà. Et sinon, nous avons reçu aussi un mail, un petit mail que je vais vous lire. Du coup, c'est une campagne de soutien pour Mika qui est enfermée à la prison de Moulins. Alors, du coup, dans notre émission d'avant, on avait lu une de ses lettres. Voilà, donc Kémy, il signe Kémy. Et voilà, donc on va vous la lire avant. Mais d'abord, je vous lis ce petit mail. Envoyé sur notre boîte mail. Salut à toutes et tous. Je fais tourner cette cagnotte pour Mika que vous commencez à bien connaître pour certains. Mika est grave en galère de thunes en ce moment et au vu de la situation d'acharnement qu'il subit de l'administration pénitentiaire de Moulins, c'est pas demain qu'il aura une proposition de taf. Pour plus d'informations sur sa situation actuelle, je vous laisse regarder sur le site de L'Envolée contre toutes les prisons. Notre solidarité financière peut lui apporter du réconfort, pouvoir manger mieux que la gamelle dégueu proposée à Moulins, acheter des produits d'hygiène pour se laver quand les matons veulent bien l'amener à la douche, cantiner du tabac. Pour celles et ceux dont le pécule financier ne permet pas de donner à la cagnotte, notre solidarité peut aussi se traduire par un soutien sous forme de lettres, de dessins, d'envois de magazines, de timbres, d'enveloppes, de livres. Si vous voulez son adresse postale, faites signe. Mika vous remercie par avance. Il n'y a plus qu'à cliquer sur le lien de la cagnotte et laisser des sous-sous. Notre solidarité est notre arme. Du coup, voilà. Si vous voulez soit diffuser ce message, faites un don. Donc, ah oui, j'ai pas lu l'adresse du don. Du coup, l'adresse, c'est www.

0: www.we-6solidaire.com/fr/collecte/campagne-6-de-6-solidarité-6-1. Voilà. Donc, si vous avez pu le noter. Sinon, vous pouvez nous envoyer un petit message et on vous retransférera le lien. Et si vous voulez son adresse postale, n'hésitez pas à nous envoyer un mail aussi. Donc, on va vous redire aussi notre mail. C'est dédicacesdusiècle@riseup.net et on pourra vous transmettre son adresse postale. Voilà. Et ben tout de suite, on passe à une lettre qui a été lue, qu'on peut retrouver aussi sur le site de L'Envolée. Une lettre de Kémy. Qui est incarcéré à la prison de Moulins et ça s'appelle Être voyageur au Shtar. Voilà. Bonne écoute à vous.
1: Être voyageur et en plus au Shtar. Mesdames, messieurs, et oui, je suis voyageur Yenis et je vais essayer de vous raconter mon parcours de vie en espérant que ça vous aidera à comprendre ce que l'on subit en silence. J'ai 37 ans cet été. Ça fait 15 ans que je suis incarcéré, donc je vais vous raconter ma vie du dehors, mais aussi celle en tant que détenu longue peine, car la répression et le racisme contre nous, les voyageurs, voyageuses, est public à l'extérieur des prisons, mais aussi à l'intérieur des prisons. Oui, quand j'étais dehors, je partais de chore, voler, pour nourrir mes enfants. Vous allez me dire que j'ai qu'à trouver un job, mais le problème, c'est que les gadgets n'embauche pas les voleurs de poules. Petit, j'ai vécu une descente de CRS et du PSIG sur le terrain qui m'a marqué à vie. J'étais tout gamin et un matin, on a vu deux bus débarquer à fond suivis de quatre méganes. D'un coup, ils sont sortis avec les armes en main. Ils ont tout braqué, même nous les gosses, on était allongés sur le ventre. Et tout ça pourquoi ? Ils s'étaient trompés de camp, comme ils disent. Tous les garçons vont se reconnaître dans le prochain souvenir que j'ai et qui m'a marqué et coûté 48 heures de garde à vue. Encore une fois, c'est une histoire de tchour. Ma daronne était partie tchour dans les magasins pour de la nourriture. Un jour, les deux vigiles lui demandent de la suivre. Je me suis mis entre et j'ai demandé pourquoi. Ces fous m'ont poussé et m'ont agrippé la daronne et lui ont dit « on va te fouiller à poil ». Eh ben, j'ai sauté sur eux. Un gadget a appelé les clistes. Et j'ai fini en GAV, mais la daronne est rentrée avec la bouffe qu'elle avait de chore. Je suis jamais allé à l'école et je ne regrette pas, car j'ai fait l'école de la vie. À 14 ans, j'ai pris mon indépendance car j'allais être papa. Au début, j'ai cherché un job honnête, mais j'étais pas narvalo. Je savais qu'à mon âge, je n'aurais pas de contrat, donc j'allais 10 caves chez les chefs de chantier pour savoir s'ils cherchaient pas de la petite main-d'œuvre au black pas cher. Mais à chaque fois que je disais que je vivais sur le terrain, il m'envoyait chier et me prévenait que s'il manque un truc sur le chantier, il m'envoie les clistes. Donc je suis allé chercher les lovés, argent, là où ils se trouvaient. Je suis allé me servir, je me suis fait prendre et à 14 ans, je suis entré en prison avant la naissance de mon fils. À cette époque-là, 2004, c'était pas comme maintenant. On en prenait plein la gueule par l'administration pénitentiaire, mais ils le faisaient discrètement. La loi française dit qu'un mineur incarcéré ne peut être placé au quartier disciplinaire avant 16 ans. Et ben moi, j'ai connu à 14, 15, 16, 17, 18, etc. Un voyageur, s'il veut bosser en prison, c'est compliqué. Soit tu galères plusieurs mois, voire années, pour avoir un poste convenable, soit c'est le voyageur qu'on envoie ramasser leurs poubelles ou carrément il te donne rien, ce qui arrive le plus souvent. En 2011, quand je suis sorti, un soir, je me suis fait contrôler par le PSIG, peloton de surveillance et d'intervention de la gendarmerie. Quand ils m'ont vu, ils m'ont demandé « Quelle famille ? Sédentaire ou sur les camps ?» J'ai donné mon nom en pensant qu'on était connus dans le coin et ils vont faire tranquille et vite. Et ben non. Papier de la bécane, je les ai pas. Assurance, je les ai pas. Ça fait longtemps que t'es sorti ? Tu les as volés ? Non, elle est neuve et j'ai tous les papiers sur le terrain. Ensuite, en 2012, je suis condamné à 4 ans ferme pour cambriolage, puis ma peine est prolongée, car j'ai pris ce qu'on appelle des peines interne. En gros, ma peine est passée de 4 ans à plus de 20 ans pour des violences sur surveillants et 2 prises d'otages pour essayer de me faire entendre et faire respecter mes droits. En 2016, mon vieux est parti et la juge a refusé que je participe à la cérémonie car d'après elle, trop risqué. En vue du nombre de familles de la communauté des gens du voyage prévu. Mais pour éviter toute frustration du détenu, elle m'autorise la mise en pierre. Assisté du noyau dur de la famille. Mais l'escorte du psy en a décidé autrement. Ils ont refusé que mes proches soient avec moi pour dire adieu à mon vieux. Quand j'ai vu ça, j'ai cash compris. J'ai voulu approcher mon vieux pour l'embrasser, mais les clistes m'ont chopé, jeté dans la voiture et ramené au shtar. Ça a duré 5 minutes. J'ai fini par faire une prise d'otage. Ici, quand je vais à la douche, certains ont osé me dire « On vérifie si tu voles pas les tuyaux en cuivre ». C'est malheureux, mais maintenant plein de voyageurs finissent en prison ou sous terre pour chi, rien. Faut que l'on se réveille, faut arrêter de subir en silence. Crions ensemble, stop au racisme contre les voyageurs et voyageuses. Et le racisme pur et simple, faisons-nous entendre, montrons-leur que nous sommes pas des statistiques et des faits divers, montrons-leur que nous sommes des êtres humains comme n'importe lesquels. Petit message pour les gadgets, arrêtez de regarder Incroyable Vie ou Mariage de Gitan, c'est du fake. Et oui, Love Story, c'était plus sérieux. Ce que je veux dire par là, c'est ne vous arrêtez pas aux préjugés ou aux clichés. Nous sommes mis à l'écart de la société, à côté d'une déchetterie ou d'un cimetière, et ça choque personne. Le pays des soi-disant droits de l'homme qui tente d'exterminer une majorité et tout le monde ferme les yeux. À la place, vous vous tirez dans les pattes. Unissons-nous toutes et tous. Gitans, Roms, Yéniches, Tziganes, Manouches, Algériens, Marocains, Tunisiens, Chinois, Gaulois, toutes celles et ceux qui subissent le racisme de l'État, faisons force, unis, pacifiquement, et faisons-nous entendre. Paix aux âmes de ceux qui nous ont quittés sous les balles ou les coups d'écliste. Force et honneur à ceux et celles enfermés, on est increvables. Le Niglo à la braise nous attend. Merci d'avoir pris le temps de lire ou d'écouter cette petite lettre d'un Yéniche au shtar. Dédicace à l'équipe et aussi à mon pral Richie. Big up à vous, Tchoum. PS, je vous conseille de lire le livre Voleur de poules, écrit par Richie Thibault, un voyageur qui se bat pour nous. Je suis fier de le connaître et d'être son pral. Prenez soin de vous, les amis. Grosse pensée à toute l'équipe. On lâche rien, il n'y a pas d'arrangement. Kémy, voyageur et fier de l'être.

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1: De retour sur l'émission Dédicace du siècle. On vient d'écouter un morceau instrumental, parce qu'on fait jamais ça, mais ça fait du bien aussi, un morceau de Phil Coran, qui est un jazzman américain. Le morceau s'appelle The Dogon et c'est paru sur l'album African Skies. Moi je vais poursuivre un petit peu mon cycle qui avait été entamé le mois dernier sur l'enfance et la prison. Le mois dernier, j'avais parlé des enfants en prison au 19e et 20e siècle. Donc le 19e siècle, c'est le début de la prison telle qu'on la connaît. Ce que j'avais dit le mois dernier, c'est que en fait, je ne parlais que des enfants garçons. Et que j'allais parler ce mois-ci plutôt des enfants-filles, parce qu'il y a un enfermement très très différent entre les garçons et les filles à cette époque-là. Donc nous voilà rendus à parler de l'enfermement des filles. Ça va repartir du même point de départ. Donc en 1850, il y a une loi qui est dite loi Corn, comme la corne, qui institue d'un côté donc, les colonies pénitentiaires, dont on a parlé le mois dernier. Donc les colonies pénitentiaires, c'était pour les garçons. Et qui institue d'un autre côté les maisons pénitentiaires. Les maisons pénitentiaires, c'est pour les filles. Ces maisons pénitentiaires publiques, donc pour les filles qui sont prises en charge pour l'État, en fait, il y en a très très peu. Parce que la loi Corn, on en avait parlé le mois dernier aussi, la loi Corn, elle permet, elle réglemente l'enfermement des enfants, mais elle permet notamment que ça soit des acteurs privés qui s'occupent de l'enfermement des enfants. Donc le mois dernier, on avait parlé du fait que les colonies, en fait, c'était des grands propriétaires terriens qui faisaient ces colonies-là pour avoir de la main-d'œuvre bon marché d'enfants qui travaillent dans ces colonies-là, qui font des travaux agricoles notamment. L'acteur privé qui va prendre en charge l'enfermement des filles, c'est les bonnes sœurs, qui ont déjà une très très longue expérience d'enfermement de filles dans leur couvent, dans leurs institutions religieuses. Dès 1850 et jusqu'à la fin de cet enfermement des jeunes filles, il va y avoir une grande réforme dans les années 1970, pendant toutes ces années-là, on va dire jusqu'en 1945 surtout, c'est les bonnes sœurs qui vont prendre en charge les institutions d'enfermement des jeunes filles déviantes, des jeunes filles délinquantes. Notamment, l'organisme, l'institution la plus connue s'appelle le Bon Pasteur, qui a été créé en 1835, donc le monastère Notre-Dame de la Charité d'Angers, dit le Bon Pasteur. Le Bon Pasteur, ça va devenir le nom de toutes ces institutions-là qui vont essaimer en fait, à travers toute la France et même dans le monde entier. Pour vous donner un ordre d'idée, l'État y confie plus de 90% des jeunes filles qui sont jugées à ces institutions, donc le Bon Pasteur. L'État juge les enfants-filles et qu'elles soient considérées comme coupables, responsables ou coupables, jugées non responsables, sans discernement, elles vont aller au même endroit. Elles vont être envoyées dans ces institutions-là pour être redressées, pour être préservées de l'extérieur. Elles vont être enfermées là jusqu'à leur majorité, la plupart du temps. De qui on parle ? Quelles sont ces jeunes filles enfermées ? Elles sont bien souvent vagabondes, considérées comme désobéissantes aux bonnes mœurs, souvent prostituées. C'est telles qu'elles sont présentées historiquement parlant, on va dire. Bien souvent, c'est aussi des jeunes filles qui sont rendues à la rue pour fuir des mauvais traitements, pour fuir des viols, pour fuir des mariages forcés, pour fuir du harcèlement. Elles finissent donc dans ces institutions monacales et carcérales, encadrées par des sœurs qui ont fait le vœu spécifique, qui ont fait le vœu commun, on va dire, à toutes les bonnes sœurs de servir Dieu, d'être... d'être merde, comment on dit, d'être vœu de célibat, vœu de pauvreté, tout ça, mais qui ont en plus fait le vœu spécifique de vaquer et servir à la conversion, l'instruction, la réception et la conduite des filles et des femmes qui entreraient dans ce monastère pour changer leur mauvaise vie et y faire pénitence. Donc là, on revient pareil à ce qu'on disait le mois dernier, hein, le lien fondamentale, la pénitentiaire, l'institution pénitentiaire, c'est l'institution de faire pénitence. C'est vraiment extrêmement moral, c'est très religieux comme point de vue. Ça nous vient de l'inspiration états-unienne dont on a parlé le mois dernier. Je ne vais pas refaire l'émission, mais voilà, on voit bien à quel point l'institution de la prison, ici ou ailleurs, elle est intrinsèquement liée à l'institution religieuse. Ces institutions des bons pasteurs, à la veille de la Seconde Guerre mondiale, donc à peu près au moment où ça se termine, les bons pasteurs, ils sont à la tête de 350 monastères où travaillent plus de 10 000 religieuses auprès de 52 000 pénitentes dans 40 pays différents. Donc c'est gigantesque le truc. C'est une multinationale de la pénitence, quoi. Et les refuges, qui est une autre institution religieuse qui fonctionne sur le même principe, c'est 47 monastères et 2000 sœurs qui travaillent dedans. Donc il y a du bif, quoi. Pardon. Donc voilà, il y a l'institution religieuse qui a le monopole, et à côté de ça, l'État, petit à petit, construit seulement trois établissements à l'échelle du pays, trois établissements publics. Ces établissements publics, donc c'est des maisons pénitentiaires qui s'appellent aussi et qui sont plus connues sous le nom d'écoles de préservation. Donc là, on voit dans la manière dont c'est nommé qu'on n'est plus, on parle pas seulement de surveiller, mais de préserver les adolescentes, quoi. Donc on les préserve de la tentation de l'extérieur, d'avoir une vie débridée, de sexualité taboue, de prostitution, de que sais-je encore. Et on les préserve d'elles-mêmes, quoi. On les préserve d'elles-mêmes parce qu'elles ne sont pas capables, naïves comme elles sont, fragiles comme elles sont, elles ne sont pas capables de se préserver elles-mêmes des tentations de la vie extérieure. Donc il y a trois établissements de cet ordre-là qui vont être ouverts en France. Le premier, historiquement parlant, c'est celui de Doulens, qui a été ouvert en 1895. En gros, pour vous donner un peu le modèle à quoi ça ressemble, il y a deux quartiers distincts. Il y a l'école de préservation en tant que telle, avec 126 cellules individuelles. Donc là, c'est des filles qui sont jugées coupables, mais non discernantes. Donc on considère qu'elles ont été influencées par une fille plus vieille. C'est notamment ça. S'il y avait une fille de 20 ans et une fille de 16 ans qui font un acte délictueux ensemble, la fille de 20 ans va être condamnée et reconnue discernante, et celle de 16 ans va être reconnue non discernante. Donc la non discernante, elle va dans l'école de préservation jusqu'à ses 21 ans. Et ensuite, un quartier correctionnel avec 40 cellules individuelles. Pour les filles indisciplinées ou qui ont été condamnées en récidive ou jugées discernantes. Et ensuite, 14 cachots de punition, des espèces de mitards, voilà, pour les plus récalcitrantes. Une personne célèbre qui a été enfermée dans cette prison-là, c'est Albertine Damien, qui se faisait appeler Annick quand elle était en prison. Qui a cherché à s'échapper de cette prison, qui a sauté le mur et qui s'est cassé un os du pied qui s'appelle l'astragale. Et ça, c'est le titre du premier roman de cette autrice qui, en fait, s'appelle Albertine Sarrazin parce qu'elle s'est mariée par la suite. Albertine Sarrazin qui a écrit plusieurs fois, qui a écrit notamment donc l'astragale, où elle explique cette tentative d'évasion d'une école de préservation. Donc voilà, si vous voulez avoir un petit aperçu littéraire de à quoi ça ressemble, vous pouvez lire ce livre. Les deux autres maisons qui sont bâties sur le même modèle, donc c'est celle de Cadillac en Gironde, qui est ouverte en 1891. Donc là, c'est 200 filles qui sont enfermées dans cette prison-là. On a une petite note du docteur Blouin, qui avait visité en 1944 cette prison, et qui... Voilà, il y a eu plusieurs rapports d'inspection qui sont suivis jusqu'à sa visite, qui faisaient part déjà de maltraitance. Et lui, ce qu'il en raconte, c'est « Elles ne sont pas vêtues, leur cachot est un parc à cochons et leur dortoir un pigeonnier. » Voilà, pour donner un peu un ordre d'idée des conditions d'enfermement dans ces institutions-là, institutions publiques, hein, donc là, c'est celle de l'État, pas celle des bonnes sœurs, mais bon, à mon avis, ça ne devait pas être très différent. Et la troisième, c'est l'école de préservation de Clermont, dans l'Oise, donc pas Clermont-Ferrand, Clermont dans l'Oise, qui a été fondée en 1908. Et celle-ci, elle avait ça de particulier qu'il y a deux sections. Donc il y a la section pénitentiaire école de préservation normale avec 184 places. Et il y a une autre aile qui est l'aile correctionnelle avec 100 places dans lesquelles étaient donc mises toutes les filles récalcitrantes de cette prison-là et des autres prisons et aussi du Bon Pasteur. Donc, et donc là, c'est cette école de Clermont dans l'Oise, c'est dans un ancien château. Et dans le donjon de ce château-là, c'est là qu'on a mis le secteur correctionnel. Voilà. Ambiance. Donc voilà, là j'ai parlé un petit peu de à quoi ça ressemblait en termes de géographique, en termes de lieu, en termes d'espace. Et j'aurais aimé rajouter quelque chose sur la différence d'enfermement et la différence genrée de l'enfermement des filles et des garçons. Ce qui est assez frappant, c'est que il y a déjà une vraie invisibilisation de la délinquance chez les filles. En fait, on enferme très très volontiers les filles, mais alors même qu'il est dit que c'est pas une population dangereuse. Les enfants garçons, ils sont très très mis en avant comme étant une population dangereuse qu'il faut absolument tout de suite mettre en dehors des villes pour pas qu'ils continuent d'appartenir à la classe dangereuse et mettre en péril la sûreté de l'État. Les filles, elles sont pas considérées comme dangereuses, elles sont considérées comme dangereuses pour elles-mêmes mais pas pour la société. Et du coup, peu importe ce qu'elles ont fait comme acte, dans les traces écrites qui nous restent, elles sont placées dans les institutions religieuses comme publiques à chaque fois pour vagabondage ou correction paternelle. C'est-à-dire que c'est les pères qui placent leurs filles parce qu'elles ont mal agi. Et en fait, on n'a aucun accès, vraiment aucune idée de qu'est-ce qu'elles ont fait concrètement. Si ce n'est qu'elles sont là pour leur éviter donc, des mauvaises fréquentations qui pourraient les amener évitablement vers la débauche et la prostitution. Et ce qui est intéressant d'observer aussi, c'est que donc les hommes vont en colonie pénitentiaire. La colonie pénitentiaire où on va faire du travail agricole, du travail industriel. Voilà. Et les filles vont dans des maisons pénitentiaires. Et en fait, les filles, la manière qu'on va avoir de les rééduquer, de les préserver et de les rééduquer, c'est pour en faire les femmes à la maison. Donc, toutes les tâches qu'elles vont faire pendant leur enfermement, c'est des tâches Donc voilà, les garçons, eux, ils vont à l'atelier, atelier bois, fer, mécanique, chant, tout ça. Et les filles, c'est enseignement ménager, puériculture, travaux domestiques, repassage, blanchissage, couture. Pour pouvoir travailler comme domestique ou comme femme au foyer et devenir des bonnes mères de famille. Donc voilà, toute l'orientation de la société va en ce sens-là. Je voudrais lire un tout petit extrait d'un journal, un article du Petit Journal paru en mars 1924, donc il y a 102 ans, qui parle de la prison de Clermont dans l'Oise. Le titre de l'article, c'est « Prison d'enfants chez les incorrigibles de Clermont », qui a été écrit par André Fage. Je vais lire juste un tout petit extrait. Hein. Je ne vois plus rien. Si, ça y est. Donc, il parle des filles qui sont en train de se, qui sont à la promenade et qui sont sorties du quartier correctionnel. Donc, ils sont censés être les plus grandes délinquantes. Et il dit, elles n'ont pas l'air bien terribles. Et le directeur de la prison lui répond, elles ne le sont pas, en général. Mais il ne faut pas non plus attendre qu'elles le deviennent. D'ailleurs, comme vous l'avez remarqué, leur régime est le même que celui de leurs compagnes. Elles sont seulement dans des bâtiments à part. Pourtant, il y en a une qui a mis le feu à des meules de paille et à une ferme. Une autre, à 13 ans et demi, a étouffé deux petits-enfants. Chose étrange, c'est la plus sage, la plus tranquille, la plus attentive aux leçons et à son ouvrage. Tout à l'heure, je vais la voir, les yeux baissés et rougissantes, plier méticuleusement des chemises et des serviettes, car elle est manutentionnaire à l'atelier de lingerie. On a l'impression que celle-ci expie vraiment, parce qu'elle sent qu'elle a quelque chose à expier. Donc voilà, c'est, ce petit article, il illustre assez bien le fait que, ben, en fait, elles sont là pour des, en tout cas prétendument, pour des actes délinquants, enfin, genre, incendie, meurtre sur enfant, c'est vraiment quelque chose, mais en fait, elles, dans leur ordre d'enfermement, c'est marqué vagabondage, c'est marqué débauche, c'est marqué. Voilà. Et on les voit qui, en fait, voilà, plient du linge dans les ateliers. Un tout petit mot pour dire qu'à partir de 1945, la réforme de ces espaces-là, donc il y a une les trois prisons là, publiques dont j'ai parlé, elles vont passer du statut d'école de préservation à internat professionnel de l'éducation surveillée, IPES. C'est devenu des états publics, des établissements publics, avec donc les premières travailleuses sociales qui sont du coup des personnes laïques et plus des personnes religieuses. Et ce qui est marrant, c'est que ces premières travailleuses sociales, elles avaient la même vie que les sœurs. Le célibat était fortement encouragé. On leur demandait une moralité irréprochable pour voilà, favoriser l'identification féminine pour que les jeunes filles deviennent aussi exemplaires que les personnes qui s'occupaient et qui s'occupaient d'elles et qui les enfermaient. L'objectif était le même, devenir de parfaites maîtresses de maison, des bonnes épouses, des futures mères de famille. Donc voilà, on pourra voir pour l'émission du mois prochain comment tout ça, ça a débouché sur les établissements pénitentiaires pour mineurs, les CER, les CEF, centres éducatifs renforcés, centres éducatifs fermés. Et voilà, c'est la fin de cette chronique. Si vous voulez avoir quelques exemples d'illustrations d'à quoi ça ressemblait, je vous conseille de taper sur Internet Henri Manuel. Henri Manuel, c'est un photographe qui a fait tout un tas de reportages, mais notamment beaucoup, beaucoup de reportages sur les prisons françaises au début du XXe siècle, et notamment sur les écoles de préservation de Cadillac, de Clermont-de-Loise et de Doullens. Voilà, donc n'hésitez pas à aller jeter un œil à ça et on va écouter un petit peu de musique.

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1: Alors, on vient d'écouter un morceau. C'est tiré d'un texte un peu remanié de Dario Fo et Franck Arame sur Ulrike Meinhof, qui est morte il y a 50 ans là, dans sa cellule de prison. Elle était en cellule d'isolement, donc privation sensorielle. Là. Les murs blancs, plus rien, plus aucune sensation. Après avoir participé à la fraction armée rouge, aux attentats de la fraction armée rouge. En Allemagne, voilà, ce groupe révolutionnaire qui avait notamment ciblé plutôt des tribunaux, des commissariats de police et des installations militaires américaines qui étaient en Allemagne, des institutions.
2: Et
1: donc on n'a jamais su si elle a été retrouvée pendue, mais beaucoup pensent qu'elle a été assassinée en prison.
2: Dur de savoir, mais en tout cas facile d'assassiner des gens en prison, ça c'est une certitude. Et ça nourrit forcément les soupçons, surtout pour des prisonniers de cet acabit. Voilà, on va poursuivre, on se dirige doucement vers la fin de l'émission et on va poursuivre avec une contribution venue de l'extérieur, d'une personne qui nous fait de temps en temps des petits envois de chroniques. Donc là, voilà, c'est une chronique enregistrée par cet ami qu'on va vous passer maintenant sur la prison consentie.
3: Et on le remercie et n'hésitez pas à faire aussi des petites chroniques venues de l'extérieur, ça fait toujours plaisir.
2: Ça nous fera moins travailler.
3: Même si on travaille pas beaucoup.
4: Alors là, on est sur un texte d'un auteur que j'aime beaucoup, Yassine Al-Hach Saleh, qui est syrien. C'est quelqu'un qui a passé 15 ans en prison, un vieux militant communiste syrien. Lorsque la révolution syrienne en 2011 a commencé, il a pris part pour la révolution avec sa compagne Samira. En 2013, Samira s'est fait enlever et a disparu. S'est fait enlever par un groupe islamiste. Il a donc dû fuir le pays, car sa tête était mise à prix. Il a fui en Turquie, puis il est arrivé en Allemagne. Et du coup, à partir de toutes ses expériences, l'expérience de la prison du père de Assad, une prison syrienne, la perte de l'être aimé, l'exil et la destruction de la maison, il a écrit, il avait commencé à écrire avant, ses multiples traumatismes, mais en tout cas il a écrit un livre essai qui s'appelle « Sur la liberté, la maison, la prison, l'exil et le monde ». Comment continuer à vivre après ces expériences-là ? Vivre et lutter. Et là c'est un extrait qui s'appelle « La prison consentie ». Quand sortir de chez soi est interdit, la maison se transforme en prison. Mais si l'on parvient à transformer la prison en maison et à en faire un environnement propice à l'épanouissement, alors j'appelle cela la prison consentie. Je traite de ce concept dans mon livre sur la prison où je décris la manière dont le prisonnier s'adapte à sa geôle en faisant de celle-ci le cadre d'un enrichissement personnel. Dans ce livre, je précise quels étaient, dans mon cas, les ressorts de la prison consentie. Le fait que j'étais encore jeune au moment de mon arrestation, ou que j'étais doué d'une assez bonne capacité d'apprentissage. Je me trouvais en compagnie de nombreux amis et camarades. Je partageais leur vie quotidienne, j'apprenais à leur côté. Mes parents avaient d'autres enfants et le plus souvent, j'étais autorisé à recevoir des visites. Mes conditions de vie carcérale n'étaient donc pas les pires. La prison consentie n'est évidemment pas partagée par tous ceux qui passent des années en détention, mais c'est une expérience possible et potentiellement précieuse. Ma vie en prison s'est trouvée remplie par et limitée à la lecture et l'apprentissage. J'avais là une motivation qui me permettait de sortir de la prison et empêcher la prison de me coloniser, de m'habiter intérieurement. La prison consentie efface la prison, la neutralise, et la convertit en espace d'émancipation. De quoi s'émancipe-t-on ? Des prisons que l'on porte en soi. Nous portons continuellement avec nous, dans nos habitudes et nos croyances, différentes prisons intérieures. Se libérer de la prison intérieure suppose de se transformer soi-même. Nous agrandissons notre espace, notre maison intérieure. Nous cultivons de nouvelles routines et de nouvelles habitudes en découvrant des alternatives à celles qui étaient les nôtres auparavant, en révisant nos opinions et nos croyances. Émancipation est le terme qui décrit le mieux cette expérience de libération de la prison intérieure, tandis que l'on réserve liberté à un dépassement des contraintes extérieures. Il n'est pas facile de s'émanciper. S'émanciper ne va jamais jusqu'au point où l'on peut dire qu'on est émancipé. L'émancipation est un mouvement qui abat les murs de la maison intérieure, du moi. Mais dès que ce mouvement cesse, les murs se redressent. Tant que nous sommes en conflit avec nous-mêmes, nous ne sommes pas émancipés. Avec l'âge, nos murs deviennent plus solides et presque impossibles à abattre. La prison consentie est un bon moyen d'abolir la prison. Elle peut se définir comme un conflit que nous engageons en prison contre la prison intérieure et qui nous permet de réduire les effets de la prison extérieure. C'est ce qui en fait une expérience précieuse, voire révolutionnaire. En travaillant à la destruction de nos murs intérieurs, nous réduisons les effets de l'enfermement entre les murs extérieurs de la prison. Cette lutte émancipatrice contre la prison intérieure, contre le moi, n'est pas un acte de réduction ni de conquête du moi. Elle ne cherche pas à l'anéantir ni à le placer sous contrôle. Il s'agit plutôt d'un acte de vivification et d'élargissement d'une ouverture à d'autres opinions et à d'autres mœurs, une ouverture vers les autres. Le moi n'est pas l'ennemi, même s'il a tendance à devenir une grotte sombre et étouffante. Si nous ouvrons des portes et des fenêtres et n'interdisons pas la construction de murs solides, une haie est plutôt agréable. Le mot persévérance, soumoud en syrien, a eu une place centrale dans le vocabulaire des prisonniers politiques de notre génération. Il était l'une des expressions de notre confrontation avec la prison. Être persévérant implique d'être solide, affirmatif, sûr de soi. Autant de qualités nécessaires aux détenus d'un régime tyrannique comme celui que nous subissons depuis les deux dernières décennies du XXe siècle. Mais la persévérance suppose aussi une résistance au changement. En détention, j'ai entendu une belle expression attribuée à un prisonnier communiste coréen ayant passé plus de 30 ans dans un pénitencier de Corée du Sud. « Même si je ne peux pas changer le monde, je ne laisserai pas le monde me changer. » Voilà une position héroïque mais erronée, et à mon sens non libératrice. Être changé par le monde n'est pas un problème. Le problème est de réussir à changer dans le monde afin d'être mieux préparé à le changer, en compagnie de nos camarades. La persévérance dépend d'une conviction ferme, de la cohésion des organisations et d'une forte confiance individuelle. Lorsque ces certitudes sont ébranlées, comme cela est arrivé partout aux organisations communistes, la persévérance s'effrite. Ceux qui étaient en prison au moment de l'effondrement communiste se sont effondrés eux aussi. Effondrement est un autre mot essentiel du vocabulaire des prisonniers politiques. Dans ce genre de circonstances, certains résistent. Mais selon moi, et même s'il ne s'agit que d'une solution individuelle, la prison consentie est le concept le plus souple et le plus dynamique quand on se trouve au cœur d'un effondrement collectif.
0: Le réflexe d'enfermement est l'observation la plus flagrante du degré de dégénérescence d'un système. Salut mon frère, ça fait des piges que je veux écrire pour toi. 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

0: Et ben voilà, c'est la fin de cette émission. Merci d'avoir écouté cette nouvelle émission de Dédicace du siècle. Juste un petit rappel, du coup, dans le générique, vous allez entendre un numéro de téléphone. Du coup, c'est un numéro de téléphone qui ne marche plus. Du coup, si vous voulez nous contacter pour envoyer des retours de l'émission, des petites dédicaces, des petits messages à faire passer, parce qu'on peut être notamment écouté depuis la prison de Rion, n'hésitez pas à nous envoyer un mail sur dédicacesduciècle@riseup.net. Et ben bon mois à tout le monde et on se retrouve le mois prochain. Salut.
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0: La question c'est, et si tu devais me raconter ta chanson? Une chanson que t'écoutes souvent, une chanson que tu chantes souvent, qui te revient en tête, ou une chanson que tu vas chercher, que tu vas écouter pour une raison qui t'est propre. Et toi, c'est quoi ta chanson?
1: Mais non, elle me revient pas souvent en tête, mais des fois, elle est là, et du coup, c'est la chanson de Armstrong.
2: Ok, mais c'est que quelle histoire t'as avec cette chanson?
1: Mais j'ai pas d'histoire avec cette chanson, on me l'a appris quand j'étais gosse, et voilà, elle est restée.
2: Et elle, ça te fait quoi quand elle revient? T'es content?
1: Je suis content, oui.
2: T'es copain?
1: Je sais plus comment ça commence. Armstrong, je ne suis pas noir. Je

0: les meufs sonores.
1: Eh oh, tu m'écoutes ?
0: On vous partage des textes qu'on a écrits et d'autres qui ne sont pas de nous et qu'on a aimés, pour porter la voix des femmes. Aujourd'hui, on a choisi un témoignage sur la stérilisation. Parce qu'être femme ne veut pas forcément dire être mère.
2: J'ai 36 ans et aujourd'hui je suis fière de vous annoncer que je suis enfin stérilisée. Non, je n'ai pas eu d'enfant, et je peux désormais vous assurer avec grande joie qu'aucun ne sortira de moi. Arrêtez de me poser la question, de faire une mine triste quand je réponds que je ne veux pas d'enfant, ou encore d'espérer que je change d'avis. Inutile de vous fatiguer avec vos discours sur la puissance féminine liée à la maternité, ou sur l'accomplissement de soi qui passe forcément par la case, être parent.
3: On n'est pas puissante parce qu'on peut donner la vie. En fait, on est puissante parce qu'on vit la vie. On ne mérite pas le respect juste parce qu'on a supporté la douleur de l'accouchement. On le mérite parce qu'on est des êtres vivantes, tout simplement.
2: Je me sens puissante parce que je vis.
3: Et pas qu'à moitié.
2: Parce que j'écoute mes envies.
3: Et j'en ai un paquet.
2: Parce que je sens le monde autour de moi qui vibre et me remplit d'émotions. Parce que des choses m'indignent, me révoltent et me mettent en action. Les bébés, j'en ai plein en fait. Ce sont mes projets, ceux que je soutiens. Ils me remplissent de vie, me donnent envie de me lever le matin, me laissent des souvenirs plus ou moins confortables, me font grandir et me permettent de me sentir complète. J'ai pas besoin d'être mère pour avoir une vie épanouie. Tout va bien, merci.
3: Tout va bien.
2: Et ça va d'autant mieux maintenant que je suis libérée du risque de tomber enceinte. Ça désinhibe la libido de ne plus avoir cette peur constante sur le dos. Je prends carrément plus mon pied depuis que je n'ai plus à stresser et j'arrête de paniquer dès que mes règles tardent à arriver.
1: J'ai dû attendre 35 ans et subir 3
4: avortements
1: pour trouver une gynéco qui accepte de me stériliser. J'ai jamais voulu d'enfant, et ça faisait 15 ans que je demandais à être ligaturée, et qu'on me répondait.
3: Bah voyons, vous êtes encore trop jeune pour ça.
5: Ah non, mais vous avez changé d'avis.
4: L'horloge tourne, vous verrez.
1: J'ai vu un paquet de gynécos, et à chaque fois, on me sortait la même rengaine, les mêmes regards désapprobateurs, parce que je souhaite vivre ma vie sans en engendrer une autre. Toujours la même bataille à mener, seule. Oui, parce qu'il faut justifier que c'est un choix qui est réfléchi, sensé. On me disait que la stérilisation est irréversible, mais être mère aussi, non ? Est-ce qu'on demande aux femmes qui veulent être mères pourquoi est-ce qu'elles
5: Attends,
1: veulent l'être ?
5: Pourquoi tu veux être mère, là ?
1: Et si c'est vraiment leur choix ? Si elles sont sûres que la vie qui les attend leur correspond ?
5: T'es sûre que ça te correspond, cette vie ?
1: Non, parce que le choix de la maternité semble évident, hein. Mais celui de la non-maternité, il semble plutôt irresponsable ou immature. Bon, vous me direz, on m'a laissé le droit de pas subir le poids de la maternité. Ah oui, mais à quel prix ?
6: Charge mentale de la contraception. Dérèglement hormonal. Pose de dispositifs invasifs. Jugement en cas de grossesse non voulue. Mauvais traitement. Pas d'accompagnement lors de l'avortement.
1: C'est cher payé au quotidien alors que je sais depuis longtemps que je ne veux pas d'enfant.
7: Qu'est-ce qui donne le droit au corps médical d'empêcher les femmes de disposer de leur corps ? Alors attends, je sais. La morale d'une société où les femmes sont nées pour procréer. Le sentiment que le corps de la femme ne lui appartient pas. Ou l'impression peut-être qu'une femme n'est pas capable de faire ses choix seule. Pour que mon dossier soit validé, il m'a fallu passer par ces questions déroutantes.
6: Vous êtes en couple ? Votre conjoint, il est au courant ? C'est une décision de couple, donc.
7: Il se trouve que dans mon cas, la réponse était oui à tout cela. Mais qu'est-ce qui serait passé si je n'avais répondu, ne serait-ce qu'un seul non ? Non, mon conjoint n'est pas au courant. Non, ce n'est pas une décision de couple. Et vous savez quoi ? Non, je ne suis même pas en couple. Il s'agit de mon corps. Et je suis la seule à décider de ce que j'en fais. Ok ?
8: Le sujet évolue et on trouve plus facilement des gynécologues, bien souvent des femmes, qui acceptent de stériliser. Mais le parcours est encore trop compliqué, surtout quand on est jeune ou seul. Alors il faut qu'on en parle, que le sujet ne soit plus tabou, comme tout ce qui concerne l'intérieur du corps des femmes. Si toi aussi tu cherches une solution définitive, n'hésite pas à en parler. Tu finiras par trouver le ou la gynécologue qui reconnaîtra que ton corps t'appartient. Si tu sens que tu as déjà été relou avec des réflexions sur le sujet, n'hésite pas à te remettre en question et à demander pardon. Et si toi aussi tu es stérilisé, partage ton expérience s'il te plaît. On a besoin de toi pour faire avancer la société.
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4: 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Bonjour à tous chers amis, bienvenue à la chronique Altistoria. Vous savez, c'est l'émission qui ose, avec humilité, remettre au goût du jour un certain pan de notre histoire locale, car notre territoire altigérien, il est riche, chers auditeurs, et vous le savez puisque vous m'écoutez chaque semaine, il est riche d'une histoire locale qui a façonné nos modes de vie, nos paysages, nos traditions, notre façon de penser aussi parfois. Au fil des siècles, notre société de Haute-Loire, eh bien, elle s'est construite avec les régimes politiques du pays, bien évidemment, les religions, les traditions, les guerres parfois aussi, les croyances, mais aussi, les faits divers et la vie locale des villages. Nous avons aujourd'hui avec nous le plaisir de recevoir Jean Piludu, alias Papou Poustache, fin connaisseur de l'histoire auvergnate, qui est aussi connu de certains autres médias, comme de TF1, France 3, France Bleu. Bonjour Jean.
5: Bonjour Louis.
4: Merci Jean d'avoir accepté notre invitation. Alors Jean, vous êtes un peu une figure de l'histoire locale, hein. Vous êtes un grand passionné de l'histoire de Haute-Loire, mais aussi plus généralement de l'histoire auvergnate. Vous tenez un blog sur le sujet appelé L'Auvergne vue par Papou Poustache. C'est vous aussi qui administrez la page Facebook Auvergne, qui compte plus de 37 000 abonnés. On y retrouve sur ces supports la vie des villages d'Auvergne, leurs traditions, les cuisines auvergnates, l'histoire, les légendes d'Auvergne. On a même un peu de littérature auvergnate. Et depuis de nombreuses années, vous vous penchez, Jean, sur cette histoire. Et aujourd'hui, vous nous emmenez le temps d'une chronique dans l'histoire du village d'Auzon, qui est votre village, si je me trompe
5: pas. C'est ça, tout à fait.
4: Voilà, qui regorge lui aussi de croyances et de spécificités historiques. Tout d'abord, où se situe votre village d'Auzon ?
5: Ben, le village d'Auzon se situe aux confins du département de la Haute-Loire, en limite du Puy-de-Dôme.
4: Donc au nord-nord.
5: Au nord-nord, voilà. Auzon, c'est une petite cité de caractère. Elle est sise sur un éperon rocheux au confluent de deux ruisseaux, donc c'est l'Auzon qui a donné le nom du village, et le Godarel. La cité médiévale d'Auzon doit sa réputation à sa collégiale. Elle est du XIIe siècle. Elle est très très visitée. Il y a plus de 5000 visiteurs, enfin entre 5 et 10 000 visiteurs par an. Elle fait partie, alors la commune, enfin le village, il fait partie des 13 bonnes villes de Basse-Auvergne. Elle est appelée ainsi parce qu'en rejoignant le camp de Charles VII, alors c'est autour de après la guerre de Cent Ans, en refusant d'ouvrir leurs portes aux rebelles, donc elle a pris ce titre. Auzon, c'est une bourgade pleine de charme, avec des jardins suspendus, son chemin de ronde, des murailles où s'accroche la giroflée ou la valériane. Si vous allez dans Auzon, c'est encore le cas, elles sont en pleine en fleurs aujourd'hui. Pendant la guerre de Cent Ans, c'était une cité importante pour le commerce, pour cité en plus administrative, et c'est pour cela que les Anglais y firent un siège afin d'affermer les habitants. Ils voulaient prendre possession du bourg. Et un jour, comme il ne restait plus qu'un cochon, un habitant eut l'idée de faire manger le restant des vivres à ce cochon et de faire en sorte que celui-ci, il s'échappe. Donc, ils l'ont lâché. Les Anglais ont attrapé le cochon. Ils l'ont éventré. Et quand ils ont vu toute la victuaille qu'il y avait à l'intérieur, ils se sont dit, s'ils donnent tout ça à un cochon, c'est pas la peine qu'on reste ici. Et ils ont levé le siège, ils sont partis assiéger la ville de Brioude, mais ça c'est une autre histoire. C'est comme ça que Auzon a été sauvé par un cochon. Donc, souvent vous me demandez, vous voulez une légende, et c'est la légende.
4: Ouais, on est d'accord, légende ou réalité historique, je crois que c'est vite tranché.
5: Ouais.
4: Plutôt une légende.
5: Je pense que c'est une légende, oui, mais c'est une légende d'autant plus que si les gens de Narbonne sont là, ils vont dire que ou le Carcassonne, enfin un des deux, ils vont dire que c'est la leur. Donc voilà.
4: Donc Auzon, le village d'Auzon situé à l'extrême nord de la Haute-Loire, aurait été sauvé pendant la guerre de Cent Ans de l'occupation anglaise par un cochon. C'est étrange le cochon, non ? Ça symbolise peut-être le repas principal des villages de
5: comme
4: l'époque.
5: Ça, voilà. Ouais. C'est, et puis c'est toujours de l'actualité, même aujourd'hui. Enfin, je ne sais pas dans nos campagnes, mais c'est les campagnes de la Haute-Loire. Tuer le cochon, c'est une tradition. Je pense que bon, Louis, ici à Saint-Jos, ça doit se faire pareil. Les gens dans les familles, ils élevaient leur porc et jusqu'au bout. Quoi.
4: C'est un élevage local, vernaculaire simple, facile d'entretien. Et puis, c'est une viande qui n'est pas chère aussi.
5: C'est ça. C'est ça. Et puis, elle mange tous les restes, ce qu'on a dans la maison. Quoi.
4: Double efficacité
5: du cochon. Voilà, donc le compostage, il savait déjà se faire à l'époque.
4: Ah oui. Les Anglais, est-ce qu'ils réussirent à pénétrer le village d'Ozon historiquement?
5: Alors aujourd'hui, je dis que les Anglais n'ont pas pénétré Ozon. Jamais. Aujourd'hui, c'est plus vrai. À Ozon, nous avons beaucoup d'Anglais.
4: Ah bon? Ah, d'accord.
5: Mais ils ne l'ont pas assiégé, ils sont venus acheter des maisons.
4: Pacifiquement.
5: Et non seulement ça, il y en a même qui nous nourrissent puisqu'ils tiennent le restaurant en bas dans le village. Voilà.
4: La guerre est terminée. Place à la paix et
5: à la
4: cohabitation.
5: C'est ça.
4: La cohabitation. Est-ce que la distinction entre la légende et l'histoire est facile sur ce sujet? Et puis en général, en fait, ma question c'était plutôt ça aussi, c'était le légende, histoire vraie. Est-ce que parfois la frontière elle est floue?
5: Souvent elle est floue. Souvent. C'est compliqué même déjà pour des histoires. Sans parler ça c'est un peu rocambolesque, mais même sans des histoires où c'est juste la limite, on n'arrive pas à savoir. Le bouche à oreille fait que l'histoire, elle est transformée, mais c'est valable pour tout, quoi. Ou transformée ou enjolivée. Voilà.
4: Est-ce que derrière une légende se cache quelque part un bout de réalité historique?
5: Ben, y a au moins un bout de réalité historique, c'est la partie que c'est vrai que les Anglais étaient aux portes d'Ozon.
4: Oui.
5: Voilà, donc ils étaient sous cette porte, ça s'appelle la porte du Brugelé, ça fait partie des monuments classés. Effectivement, ils étaient derrière. Ils ne sont jamais rentrés, mais voilà, c'est...
4: Donc dans les archives, on a l'attestation quand même, dans les archives historiques, de la présence des Anglais à proximité d'Ozon.
5: Ils
4: sont là, quoi.
5: Oui, puisque du temps de Charles VII... ils étaient déjà là, quoi. Voilà, c'est ça.
4: Est-ce qu'il y a des affrontements, pas à Ozon même, mais autour d'Ozon? Est-ce qu'on a des traces d'archives de batailles?
5: J'ai pas de souvenirs, enfin pas de traces comme quoi il y a eu des batailles. Enfin, chez nous, il n'y a pas eu de bataille. Hein. On parle que de sièges.
4: Ouais.
5: Après, on n'a pas parlé de bataille où j'ai aucun document. Hein.
4: Si nos auditeurs, Jean, ils souhaitent venir vous voir, ou en tout cas visiter Ozon et la beauté de ce village, qui d'ailleurs, vous nous en parliez tout à l'heure là, en coulisses, a remporté il y a peu le concours des villages du journal du Progrès.
5: C'est ça, oui.
4: Voilà, donc ça a l'air d'être un village quand même qui vaut le détour. Comment est-ce qu'on fait pour le visiter? Qu'est-ce qu'il y a à faire?
5: Donc déjà, Ozon, pour y venir, il faut aller, comme je vous l'ai dit, c'est carrément au nord du département, en limite du Puy-de-Dôme. Donc le village, se mérite, parce qu'il est perché, il a des rues pavées, il y a quatre entrées, donc pour rentrer dans le bourg, il n'y a que quatre entrées, dont une seule est féodale, les autres, les portes ne sont plus, il n'y a plus de portes. Bien sûr, il ne faut pas manquer la collégiale. Hein. Comme je vous l'ai dit, la collégiale est du XIIe siècle. Nous avons la halle du XIIIe siècle où se faisaient des échanges commerciaux. Le chemin de ronde. Alors, chemin de ronde, c'est... Bon, il reste des murs, mais en fait, c'est devenu un parc naturel avec la biodiversité en plein centre du bourg. On peut se promener ici et vous allez... Donc, quand vous allez vous promener, vous allez trouver des plantes ancestrales, mais vous allez aussi trouver des plantes, des fruitiers, puisqu'on a... La commune s'est engagée à mettre des fruitiers sur tout son territoire. Donc aujourd'hui, il y a 60 fruitiers. Donc les gens peuvent, suivant la saison de l'année, c'est permis d'aller cueillir des fruits. Donc au chemin de ronde, il y en a. Il y a le jardin des senteurs. Alors le jardin des senteurs, c'est un jardin qu'on a créé avec toutes des plantes aromatiques. Donc les gens peuvent cueillir, sentir, goûter. Et on a réhabilité tout ce secteur. Tout fait par des bénévoles. Alors, il en est passé plus d'une soixantaine tout au long des chantiers où on a fait des murs en pierre sèche, des boisés, des broussaillés. En fait, les habitants mais les gens vous sont venus d'ailleurs pour la sonde. Voilà, je vous conseille donc d'aller à Auzon. Il y a des musées. Donc il y a un musée de la Vespa, il est unique. Donc il est en bas du village, il est unique en France. C'est un petit passionné, alors c'est un Hollandais, donc, qui est là, qui a installé ça dans l'ancien cinéma. Il a fait un super musée où vous pourrez voir des choses que vous verrez nulle part ailleurs, puisqu'il y a des Vespa, de la date des Vespa, de l'origine. On a un écomusée. Alors l'écomusée, lui, ben, il est ouvert que l'été, mais il peut s'ouvrir aussi sous réservation pour les scolaires. C'est, là aussi, on retrace toute la vie du village, et sa vie, et ses cultures, et ses, sa passementerie, c'est l'école autrefois. Enfin, il y a tout un tas de choses, voilà.
4: Est-ce que nos éditeurs pourront y trouver une trace du cochon d'Auzon ?
5: Ils trouveront une trace du cochon, au moins par la porte où il s'enfuit. Et puis par les gens, si les vrais villageois, si vous leur demandez, ils vont se faire un plaisir de vous le raconter.
4: Ils connaissent tous.
5: Ils connaissent tous. Mmh. Vous savez quand même que Tom Novembre l'a raconté sur France Bleu National, donc cette histoire.
4: Ouais,
5: je suis
4: d'accord.
5: Pas le seul à le raconter.
4: Non, je sais pas.
5: Ah,
4: ouais,
5: si. Okay, si vous tapez France Bleu cochon d'Auzon, vous verrez.
4: D'accord, donc une histoire qui a fait le tour de la France apparemment.
5: Il raconte beaucoup mieux que moi. Hein.
4: Oui. Merci Jean d'avoir accepté mon invitation.
5: Merci Louis, c'est gentil.
4: Merci.
5: D'avoir accepté.
4: Merci. Je rappelle à nos auditeurs que Jean est un fin connaisseur d'histoire auvergnate et altiligérienne. Il tient un site internet, un blog qui est très complet, sur lequel vous pouvez retrouver vraiment plein de choses en lien avec l'histoire locale, la littérature, de la cuisine, la vie des villages en général, les traditions, les croyances, les légendes populaires. Vous tapez sur internet CP Auvergne, C comme Carole, P comme Patrick, CP Auvergne, Papou, plus loin, Poustache, et vous tomberez sur cette pépite de l'histoire locale. Vous voulez en dire un mot, Jean ?
5: Ben écoutez, voilà, si vous venez, ben, le but en fait de mon blog, ben, c'est de satisfaire tous les gens, tous les villageois, le plus petit village que ce soit. En fait, les recherches, souvent, c'est une petite plaque dans votre village. Vous mettez un nom, un gars, tiens, ce gars, il est là. Et ça suffit, c'est un déclic pour que je puisse faire un article et puisse faire des recherches et que je puisse publier. Voilà, c'est tout. C'est votre vie. Et j'essaye de retranscrire à travers mes petites visites. Voilà. Merci de votre accueil, quand même.
4: Merci, merci à toi, Jean. On peut aussi te contacter hein, sur ton blog, je précise. Si jamais vous avez comme projet de vouloir un peu redorer votre histoire locale de votre village, que vous souhaitez en faire un article dessus, je ne sais pas. Tentez votre chance, contactez Jean. Peut-être qu'il répondra favorablement à votre demande.
5: C'est sûr, je répondrai favorablement. Voilà. Toutes les petites anecdotes méritent d'être connues. Comme la grande histoire. Donc, si vous en avez, n'hésitez pas. Et si vous avez aussi des photos inédites, hein, quoi, c'est parce que on a les cartes postales anciennes, c'est bien, mais souvent, il y a des photos. Dans les photos de famille, vous avez vos paysages derrière, vous avez votre histoire, et ça m'intéresse. Et puis, ça peut faire un article. Voilà.
4: Vous administrez aussi, vous tenez à jour la page Facebook Auvergne.
5: Oui, c'est ça,
4: qui compte près de 37 000 abonnés.
5: Il y a 37 000 abonnés. Ouais, écoute, je m'en sers pour passer mes publications, mais aussi je prends des publications d'autres, hein, tout ce que je trouve intéressant. Et il y a un petit truc sympa, c'est le dimanche, mais il y a la petite histoire du dimanche. C'est une petite blague qui est mise à l'ordre, que je la mets localement. Voilà, c'est une blague nationale qui devient locale. Souvent, j'en profite pour citer un petit village. Alors, j'espère que je ne vexerai pas les villages que je cite au fur et à mesure. Mais bon, quand c'est trop tendu ou trop hard, je ne mets pas de nom.
4: Il faut savoir rire, c'est l'essentiel de la vie.
5: C'est ça.
4: Merci pour ton expérience
5: Merci beaucoup, Louis, c'est super,
4: gentillesse.
5: C'est super
4: Jean.
5: De m'avoir
4: accueilli. Merci à vous, chers auditeurs, de m'être fidèles de semaine en semaine. C'était la chronique hebdo Altistoria. Je vous donne rendez-vous la semaine prochaine pour une autre chronique Altistoria, toujours, pour découvrir un autre sujet de notre histoire locale. D'ici là, portez-vous bien. Je vous souhaite une belle soirée ou une bonne journée en fonction de l'heure à laquelle vous nous avez écoutés avec Jean. Je vous dis à la semaine prochaine. À très bientôt. Prenez soin de vous. 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
3: Demain, a priori, j'irai dehors. Dehors, c'est pas l'endroit que je préfère. C'est plutôt un milieu hostile. Ça fait 6 mois que je suis pas sortie de chez moi. Je me fais livrer mes repas, mes courses, je télétravaille. Même mon dealer monte au 5e étage pour livrer la cam.
4: Demain, comme tous les autres jours, j'irai dehors. Dehors, c'est mon monde. Je veux pas rester chez moi comme l'ont fait ma mère, ses sœurs, mes sœurs d'ailleurs. Je connais mon quartier comme ma poche. Rien ne m'empêche de le parcourir de nuit comme de jour.
3: Au départ, j'invitais encore les copines à la maison. C'était pas plus mal de recevoir au calme. On était bien, entre nous. J'ai rien vu venir. Ça s'est dégradé hyper vite. Aujourd'hui, les seules personnes avec qui je parle sont les livreurs. De toute façon, mes copines ne m'invitent plus. Je les comprends, hein, à force d'essuyer des refus. Même avec elles, c'était devenu étrange. Mes moments d'absence devenaient gênants. Franchement, je me sens ridicule.
4: Y a pas de raison que je me cache. J'ai ma place. Je vais pas rester dans l'invisible juste parce que c'est là qu'on m'attend. Je suis pas la seule dans ce cas-là, on est nombreuses. Comme une vague, on sort. On est là, sur les terrains de foot, au centre des places, dans les voitures, au milieu des routes, dans les cages d'escalier, devant les bâtiments. On est au centre des cours de récré, on occupe les stades, les fonds des bars, on joue au baby-foot, on le fait fort. Avant on se cachait, maintenant on est dehors.
3: C'est cette nuit-là, en rentrant de boîte. Ça a été ça, la bascule. Pourtant, j'avais que 5 minutes de marche, mais ça a suffi. En tout cas, ça lui a suffi pour me suivre jusqu'à chez moi. J'ai réussi à entrer dans l'immeuble parce que je prépare toujours mes clés, même à 4 grammes. Et ben c'est ça qui m'a sauvée. Mais à quel prix ?
4: Il y a des mecs à qui ça plaît pas, ça. Notre liberté, faire ce qu'on veut. L'autre soir, il y en a un qui m'a suivi après qu'on soit allé faire la fête. Le pauvre, il a rien vu venir. C'est fini le temps, on était seuls, vulnérables dans la rue. J'ai pas eu besoin de crier. Il y a des meufs qui ont débarqué. J'ai cru qu'ils s'en remettraient jamais. Il y a pas à dire. La peur, elle a changé de camp pour de bon.
3: Demain, a priori, j'irai dehors. Mais ce soir, c'est sushi, pétard et au lit.
4: Demain, comme tous les autres jours, j'irai dehors.
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